0: Si l'avenir nous réserve de quoi de beau, tu me dirais-tu? 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
1: Ce sera la victoire des Canadiens. 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

0: Quel beau début de journée pour ce vendredi 15 mai à l'aube d'une longue fin de semaine. Bienvenue dans vos 100 000 matins sur Haut partout dans l'Est du Québec. Je m'appelle Mathieu Guimond, un plaisir de vous accompagner jusqu'à 9h ce matin avec Mme Stéphanie Gagné également qui est toujours là pas loin.
1: Hola amigo! Parce que là, avec le beau soleil et les températures chaudes, j'ai le droit de parler en espagnol.
0: Ah, on va se croire. Tropical, toi,
1: tropical,
0: là.
1: Mon ami.
0: Me tropical. Va ça, amigo.
1: Amigo, c'est ça, amigo.
0: Ou Rio Tinto. Ah non, c'est Vino Drano qu'on dit.
1: Vino Drano, c'est ça.
0: Hey, mais vraiment, on est à l'aube d'une belle fin de semaine avec un 12 degrés comme maximum aujourd'hui, avec du temps généralement ensoleillé sur Rimouski, sur Matane. Également du temps généralement ensoleillé avec un maximum prévu à 9 degrés pour aujourd'hui. Et sur la côte nord, nos amis, cette île Port-Cartier, on parle de temps généralement nuageux. Ça se dégage en mi-journée. Le maximum est à 13 degrés. 6 du côté de cette île, 4 à Matane et 6 du côté de Rimouski pour démarrer votre journée de ce vendredi. Hey, en plus de tout ça, à l'aube d'un long congé, y en a-tu des activités dans le coin?
1: En plus de ce que vous avez déjà à faire à l'horaire chez vous, tu sais, sortir le kit de patio.
0: Si c'est pas déjà fait.
1: Bon,
0: oui, c'est ça. Il y a quelques faucons que vous avez probablement au menu également en fin de semaine.
1: Mais j'ai l'impression que c'est pas mal un gros week-end à ça. Là, faire un petit dernier ménage du printemps, rouvrir toutes les fenêtres, installer moustiquaires. Là, moi, je suis dans le jus en fin de semaine.
0: c'est ton horaire.
1: C'est ta projection, c'est ça?
0: C'est ton horaire, ça?
1: Oui. Non, les moustiquaires, je viens de l'ajouter à la dernière minute. Ça ne tente pas tant que ça, dans le fond.
0: Grosse fin de semaine excitante. C'est-tu en fin de semaine? Moi, je sors les moustiquaires.
1: J'ai prévu un peu de rando en fin de semaine.
0: Bon, là, je te reconnais.
1: Ben là, avec le beau temps, ben là, t'as comme pas le choix d'en profiter.
0: C'est vraiment, demain, c'est la très belle journée avec les températures chaudes. Dimanche, bof! C'est ça. Hein, on peut pas tout avoir, mais on repart de belle manière pour le début de semaine prochaine. Qu'est-ce qu'il y a dans le show là aujourd'hui? ben évidemment, on va avoir nos classiques du vendredi à vous proposer, avec entre autres notre cover du vendredi aux alentours de 7h35. Une petite toune pour se mettre dans le mood du hockey ce matin, puis pour rendre hommage à un grand joueur qui a porté l'uniforme du Canadien. Je vous dis pas. Vous savez laquelle. Vous le savez. 7h35 ce matin. Également, en parlant du Canadien, grosse victoire hier. 6-3 contre les Sabres à Buffalo. Le Canadien qui est en avant, 3-2, qui a une chance d'éliminer Buffalo demain soir au Centre Bell. L'ambiance va être capoté.
1: Puis là, en plus, il y a des rassemblements qui sont en train de s'organiser un peu partout dans l'Est. On aura l'occasion de vous en parler, mais ça va être gros, là.
0: On va rejaser dans notre segment La Game ce matin, ce qu'on a pensé du match. Puis également, je veux faire une petite parenthèse par rapport aussi à la LPHF, la Ligue professionnelle de hockey féminin. La série commençait hier, mais ça a comme totalement passé sous le radar. Parce que c'est synchronisé avec les matchs canadiens. C'est ordinaire. Je trouve ça plate pour les filles. On va en jaser dans notre segment La Game. Également, aujourd'hui, journée mondiale des casinos, mesdames, messieurs. Vous avez déjà fréquenté ces établissements?
1: Ça arrive à m'amener dans notre vie, là.
0: Ben oui, au moins 25 cents d'une machine à sous une fois dans ta vie, là, tu sais. On veut savoir vos anecdotes de casinos que tu fais comme, OK, j'ai été témoin de ça, mais ce genre d'affaires-là, ça ne peut que se passer dans un casino. On a des casinos, bien sûr, au Québec, mais si vous avez été à Vegas, là, il y a une drôle de faune là-bas, là, des histoires de Vegas, là, vous pouvez nous en sortir.
1: Moi, ce que j'ai remarqué surtout, c'est que mon Zeus, qu'il y a des tapis partout dans les casinos à Vegas. C'est vrai, je te le voyais, un tapis.
0: Le tapis est à la mode aux States, hein? Alors, vos histoires de casino, vous nous racontez ça ce matin, bien sûr, via le 88-724-9870 et via nos pages Facebook. On va revenir là-dessus un peu plus tard ce matin. Qu'est-ce qui retient l'attention dans l'actualité? Ce que vous devez savoir au démarrage de ce vendredi 15 mai, notre petit tour d'horizon dans les prochaines minutes après la musique de Jonas et Arpin Lépine, c'est chance. Bon vendredi!

0: Jonas avec Respire à 6h09 dans les 100 000 matins sur OLA. Respiré l'odeur du café en rentrant en studio. La première fois, elle dit, oh, ça sent bon,
1: pourtant,
0: le café.
1: J'ai déjà pris mes premières gorgées, mais
0: non,
1: l'odeur...
0: Non, t'as pris ta dose, là. Ça sent la mienne.
1: Pas fini.
0: Pas touche. Moi, j'ai même pas pris encore une première gorgée. mais ça ne saurait tarder. Merci d'être là dans les 100 000 matins sur O, partout dans l'Est du Québec. Mon côté actualité, dans les trucs que vous devez savoir pour commencer ce vendredi, sur la scène internationale, Donald Trump, qui est parti de Pékin, selon ses dires, il a décroché ni plus ni moins que des accords commerciaux fantastiques et une offre d'aide chinoise pour débloquer le détroit d'Ormuz, un sommet qui était destiné à essayer d'apaiser les tensions bilatérales entre les États-Unis et la Chine. On sait, ce sont des rivaux, et également les tensions internationales en général, parce que on sait que, bon, ces deux pays-là peuvent avoir leur influence sur la politique internationale et si ils sont d'accord sur certains points, comme le détroit d'Ormuz, ben là, ça pourrait peut-être faire en sorte que ça pourrait aider à faire avancer les choses. Alors, Air Force One qui s'est envolé de l'aéroport international de Pékin après une brève cérémonie d'au revoir, Donald Trump donc a dit que les accords commerciaux fantastiques allaient être excellents pour la Chine et les États-Unis. Il n'a pas donné plus de précision à savoir s'il y avait une nouvelle rencontre prévue avec Xi Jinping, mais bon, toujours est-il que le président chinois, lui, de son côté, a salué l'établissement entre les deux puissances rivales d'une nouvelle relation de stabilité stratégique constructive rendue publique par les Chinois, donc la veille au premier jour du sommet. Il dit c'est une visite historique qui fera date. Et donc, Donald Trump, quant à lui, a eu des bons mots par rapport à son vis-à-vis chinois, disant que on était arrivé à peut-être ce qui pourrait sembler une piste de solution pour régler le problème du détroit d'Ormuz, parce que Pékin, qui a réclamé un peu plus tôt ce matin un cessez-le-feu complet au Moyen-Orient et qu'on rouvre le détroit d'Ormuz dès que possible, parce que les deux pays ont des avantages à régler cette situation le plus rapidement possible. Alors, on verra sur quoi ça pourrait déboucher, mais toujours est-il que M. Trump est reparti très, très, très heureux, finalement, des ententes conclues avec son vis-à-vis chinois lors de cette rencontre au sommet à Pékin.
1: Israéliens et Libanais ont eu des discussions positives à Washington, selon la diplomatie américaine, pendant qu'à Pékin, Donald Trump tentait, oui, à nouveau, de convaincre Xi Jinping de faire pression sur l'Iran. Deux mois et demi après le début de la guerre au Moyen-Orient, après deux jours de la fin théorique dimanche de la trêve au Liban, représentants israéliens et libanais, les représentants, pardon, des deux clans vont reprendre leurs entretiens au Département d'État après une première journée de discussion productive, positive, selon un haut responsable américain. On verra la suite des choses, évidemment. C'est un impact sur le terrain, parce que pour l'instant, il y a pas mal plus de jasette que d'action.
0: Ah, ben évidemment, aussi dans les trucs qui retiennent l'attention côté actualité sur la scène nationale, internationale, ben, on parle de plus en plus de la Coupe du monde de la FIFA qui s'en vient, autant aux États-Unis, au Mexique qu'au Canada, qu'il y aura des rencontres. On parle de risque élevé de la transmission de la rougeole pendant la Coupe du Monde. Ben, c'est ça, le Canada qui a perdu son pays de statut, son statut de pays exempt de rougeole l'année dernière. Il y a eu une épidémie qui a persisté pendant plus d'un an. Et là, on se dit qu'il y a quand même des milliers de joueurs, d'entraîneurs, l'entourage, les touristes qui vont se promener entre les États-Unis, le Mexique et le Canada. Ouais. Donc, on se dit, il va falloir faire attention. C'est vraiment ce qui a été partagé par l'agence de santé publique du Canada.
1: Mais est-ce qu'on le fera vraiment? Ben, il y a beaucoup d'émotions, là.
0: Ben oui, c'est sûr. Mais du côté des autorités sanitaires au pays, on dit on va surveiller la situation parce que ça pourrait déraper en raison des nombreux va-et-vient entre les trois pays, en raison bien sûr des matchs présentés dans le cadre du tournoi de la FIFA.
1: Surtout en plus qu'on parle encore et encore du hantavirus ou bien sûr là, chez nous là, c'est des grenailles et c'est de loin, là, mais il n'y a pas de panique. Sinon, plus près de chez nous, redémarrage partiel de la série d'Arbec de Port-Cartier sur la Côte-Nord. Lueur d'espoir pour l'industrie forestière. 5 mois après avoir cessé ses activités, la série d'Arbec de Port-Cartier reprend du service. Une dizaine d'employés qui va être chargés de produire du bois d'œuvre et de fournir des résidus forestiers aux usines du parc intégré de Port-Cartier. Seuls 13 employés ou une faction, en plus du directeur d'usine, vont opérer la série qui comptait 80 travailleurs syndiqués et 24 avant sa fermeture.
0: Et bien évidemment aussi, dans les trucs qu'on surveille près de chez nous dans l'actualité, ben il y a entre autres Montjoly qui veut sécuriser ses passages piétonniers, parce qu'on se rend compte que les automobilistes ont peut-être un petit peu de difficulté à respecter ces passages-là du côté de la municipalité de la Métis. On parle aussi de deux hommes armés qui ont été interceptés à Rimouski par la Sûreté du Québec. Stupéfiants, avec du matériel qui sert au trafic, des cagoules et du poivre de Cayenne qui ont été saisis. Ça s'est passé sur l'avenue Saint-Louis à Rimouski. Deux hommes de 21 et 23 ans qui pourraient faire face à des accusations criminelles. Alors, on verra ce dont il en retournera de ce côté-là. Et bien évidemment, au sport, quand même pas mal d'affaires à surveiller avec, les séries de la Coupe Stanley avec cette belle victoire du Canadien 6-3 hier face au Sabre à Buffalo. On va en jaser dans notre segment La Game ce matin. Il y a également la LPHF, la victoire de Montréal qui est allée en chercher une en prolongation en plus de tout ça pour le premier match de la série contre la Charge d'Ottawa. C'est des séries 3-5 hein, pour l'obtention de la Coupe Walter. Ouais. C'est premier que trois victoires. Donc, la victoire en a une. On verra pour la suite des choses.
1: Ça commence comme ça.
0: Oui, bien ça aussi, on va avoir l'occasion de s'en parler dans notre segment La Game. Et on va surveiller également le début de l'action dans la Ligue de baseball senior du Bas-Saint-Laurent. Ça commence en fin de semaine, le play-ball officiel qui va être donné pas plus tard que ce soir. Alors, ça fait partie des nombreuses affaires qu'on surveille dans l'actualité. De toute façon, vous tenir au courant. Premier bulletin d'info, ça s'en vient dans un instant. Et on aura bien sûr l'occasion de vous dévoiler ce que vous devez savoir pour commencer votre journée de ce vendredi 15 mai partout dans l'Est du Québec. Mot du jour ce matin, Mme Gagné, votre mot sera...
1: Modéré.
0: Le mien sera focus. Pourquoi modéré et pourquoi focus? On va se jaser de ça dans un instant après Bob Bissonnette. Mettre du tape sur ma palette dans vos 100 000 matins à eau.

0: 6h19 dans les 100 000 matins. Le mot modéré, on peut pas dire que ça s'appliquait à Bob Bissonnette. Mais non, je suis curieux de savoir comment ça s'applique à toi, Stéphanie, modéré, ton mot du jour ce matin.
1: Mais je vais pouvoir te poser la question aussi. Je sais que toi, comme moi, on est pas mal pognés avec tout ce qui est allergie au pollen, puis rhume des foins, tout ça. Hey, cette année, j'ai l'impression que c'est plutôt modéré comparativement aux autres années. Toi?
0: Moi, là, si je pouvais, là, je me gratterais le corps avec une râpe à fromage.
1: OK, toi, c'est comme ça que ça se présente?
0: Non, les démangeaisons, ça n'a aucun maudit bon sens.
1: Ah ouais,
0: pauvre chérie. Puis pourtant, là, je prends du stock Mayday, là. Mais non, absolument rien à faire. Puis tu sais, moi, en avant de la maison, j'ai ce qu'on appelle un érable, tu sais.
1: Ouais.
0: Je pense que c'est comme le pire arbre en termes
1: c'est
0: de pollen.
1: C'est ton gros allergène.
0: Ben, je suis parti ce matin, il y avait comme une couche jaune sur la vitre de mon char, là, tu sais. Mais non, c'est clair qu'il me rentre dans l'or sur un solide temps, là.
1: Moi, généralement, ça me rentre dans le pif. Puis là, nous autres, ça bourgeonne, là, chez nous, là, tu sais, je reste dans le bois, là. Fait que, tu sais, je vois ça, je suis comme, hey! C'est surprenant que je suis pas là, parce que généralement, moi, j'éternue fort, en plus. Là,
0: ça vient en paquet de trois aussi.
1: Oui, aussi. Puis ça vient du côté gagné. Mon père, là, il éternuait, puis ça me mettait en maudit parce que je manquais ce qui se passait à Ouattatata ou à la TV.
0: Hein.
1: Puis là, c'est pas pire. Peut-être que je vieillis puis que mon corps s'ajuste.
0: Non, mais moi...
1: Je trouve ça modéré pour l'instant.
0: Moi, ce que je te dis, profite-en que c'est modéré.
1: Ouais.
0: Parce que ça veut pas dire l'année prochaine, ça va être la même
1: non,
0: affaire.
1: Non, je sais.
0: Mais non, moi, cette année, non.
1: T'es magané, mais de la peau. Okay,
0: ouais, c'est ça.
1: Mais en tout cas, bon courage. Vous autres, tu sais, dans la Matanie, tu sais, avec le vent, le pollen se disperse sur la Côte-Nord. Est-ce que vous êtes aussi pensé que c'est modéré pour le pollen cette année? Parce que, tu sais, on est en plein là-dedans, là.
0: Ouais, profite-en.
1: Désolé pour toi.
0: Non, t'inquiète. Je suis capable de vivre avec. Eh bien, oui, j'ai comme pas le choix.
1: Voilà.
0: Mais non, je passe un sale quart d'heure avec ça. Sinon, moi, de mon côté, focus, parce que c'est difficile d'avoir le focus et de pratiquer.
1: Ah ouais?
0: Tes tunes avec ton band, tout ça, parce que nous autres, on pratique le jeudi soir. Et là, tu sais, quel adon! Le Canadien joue en même temps le jeudi soir. Ça fait que, tu sais, on est une gang où est-ce qu'on suit le hockey.
1: Ben oui!
0: Ça fait de là, vous êtes comme, ouais, pratique jeudi. Ouais, c'est parce que le Canadien joue, hein. Ouais, on peut-tu en faire une autre journée? Non, ça peut pas marcher. Ça fait que c'est ça. On a pratiqué hier, mais je salue mon ami Nico, notre bassiste, qui avait amené un ordinateur sur lequel il y a son application de relier. Tiens, c'est quand je disais que ça vient en paquet de trois. Hein?
1: J'ai éternué mon micro, tu sais, au moins.
0: Non, mais un, deux, trois, je les ai comptés. Notre bassiste avait amené un ordinateur sur lequel il y a une application où est-ce qu'il peut regarder la même affaire que ce qu'il y a sur sa TV avec son forfait, avec son fournisseur.
1: Ah!
0: Tu sais, ce qui fait que il avait mis l'ordinateur sur le dessus d'une tête d'ampli pour que tout le monde le voit. Ça fait que pendant qu'on jouait nos tunes, on avait un œil sur la game. Là, de la minute que ça scorait, moi, je rajoutais des paroles pour dire que le Canadien venait de marquer, pour dire que Buffalo...
1: Non,
0: il y avait personne de focus. Bon, on a réussi quand même à pratiquer, mais le focus n'était pas à 100%
1: hier. Pas grave.
0: Non,
1: l'intention était là.
0: Encore une autre affaire, c'est de la faute du hockey et du Canadien.

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1: Coriace sans musique sur OO, c'est pas drôle.
2: C'est pas drôle, on est en train de se parler de nos recettes de médicaments pour contrer les allergies saisonnières. On est vraiment des old dudes.
1: Oui, ben là, on est rendu là dans notre relation, Stéphanie, là. Je pense. Là, puis même, on peut impliquer d'autres mondes hein, dans tout ça. Là, tu le sais, les auditeurs de OO partout dans l'Est du Québec, là, tu sais, on est une gang, puis on se dit ce qu'on a à se dire. Fait que voilà. C'est ça. Vous autres, si vous êtes pognés avec les mosaïques d'allergie, c'est quoi votre mix pour essayer d'en venir
2: oui.
1: à bout?
2: Oui, hey, à gang, on peut s'aider.
1: Mais non, mais ça pourrait peut-être aider, là, tu sais, c'est ça, là.
2: Parce que le claritin, des fois, là...
1: C'est
2: comme des jujubes, là, ça,
1: 88, 7, comme des jujubes, voyons donc. Il manquerait plus rien qu'il les fasse en gommise, hein? Faudrait pas lui donner l'idée. 88-724-9870, vous autres, c'est quoi votre recette contre les allergies?
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5: Bon matin, ici Christophe Moquin pour vos nouvelles. Plus tôt dans la journée, une motion présentée par le député de Matane-Matapédia, Pascal Bérubé, au nom du Parti québécois, pour contrer les fermetures des bureaux de la protection de la faune en région, fut refusée à l'Assemblée nationale du Québec par le gouvernement de la coalition Avenir Québec. Pour Pascal Bérubé, ce refus est une victoire de plus pour les braconniers.
6: C'était le test pour le gouvernement de la CAQ. On leur a seulement demandé de confirmer qu'ils allaient maintenir l'ensemble des bureaux de protection de la faune sur le territoire, incluant celui de Cozapscal, celui de Matane, celui de Saint-André-des-Monts, celui de Chaleur, mais il y en a aussi 20 autres au Québec. Et c'est un refus. Donc, ça confirme qu'ils vont bien, bel et bien fermer des bureaux et ne pas garantir les ressources actuelles, donc ils pourraient être à la baisse. Donc, ça ne peut pas être plus clair que maintenant. C'est encore une fois une bonne nouvelle pour les braconniers et une très mauvaise décision du gouvernement de la première ministre Fréchette.
5: Pour une deuxième fois, Vincent Duguay, originaire de la vallée de la Matapédia, court ce mois-ci en soutien à la santé des enfants malades hospitaliers à l'hôpital Sainte-Justine dans le cadre de l'événement « Mille et une raisons de courir ». Lors du mois, il a comme objectif de courir 150 km. Il parcourra en moyenne 5 km par jour. La cause des enfants malades touche particulièrement Vincent, comme il l'explique.
7: Ça me tient vraiment à cœur parce que j'ai beaucoup de personnes de mon entourage qui ont passé par là, malheureusement. Donc, ils ont dû avoir des hospitalisations lorsqu'ils étaient jeunes. C'est grâce justement au soutien que les gens ont donné, des dons, etc., que ces organismes-là peuvent continuer. Donc, je trouve ça vraiment important de pouvoir redonner à ces organismes-là, de pouvoir avoir mon impact, remercier un peu la vie en même temps de toutes ces belles choses-là qu'ils peuvent faire depuis la fin du film.
5: C'est ce qui complète vos nouvelles. 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
8: Journée de soleil avec quelques nuages en alternance et 9 degrés au maximum dans la Matanie. Demain, on parle d'un max de 15 et de la pluie intermittente qui s'ajoute dimanche avec un maximum de 11. Il y a l'auteur, compositeur, interprète et musicien autodidacte Van Der qui sera en show demain à 20h. C'est à la salle Sceau sur la rue Saint-Pierre à Matane. Lui qui a déjà été membre de la formation Les Colocs. Et aussi, en photographie au cégep de Matane, c'est vernissage aujourd'hui pour l'exposition Frénésie, soit l'exposition Définissant à l'espace F sur l'avenue Saint-Jérôme à Matane. Détails sur la page de Facebook de l'événement.

0: 6h32, merci d'être là pour commencer cette journée de ce vendredi 15 mai sur Haut partout dans l'Est du Québec. On va jaser de vacances dans les prochaines minutes pour notre chronique de la machine à café. Combien ça va coûter partir en vacances cet été au Québec?
1: Juste gazer le char, c'est une bonne dépense, là. Hein?
0: C'est là que ça accroche.
1: Ben, c'est sûr que c'est là que ça accroche.
0: Mais il y a quelque chose d'un peu plus abordable, Stéphanie. De se faire un petit scotch and poche avec les Blue Jeans Bleus en musique pour votre début.

0: Vous autres, qu'est-ce que vous avez de prévu en fin de semaine? Un scotch and poche, comme nous le décrivait si bien notre ami Claude Cobra dans sa toune avec les Blue Jeans Bleus. Ou sinon, une des nombreuses activités aux quatre coins de la région dans l'Est du Québec. Hey, honnêtement, c'est pas le choix qui manque en fin de semaine. En plus de tout ça, il y a une annonce du beau temps. En tout cas... deux journées sur trois durant le long congé de la fête nationale des Patriotes. Alors, 88-724-9870, c'est quoi vos plans en fin de semaine? On va être au courant parce que, qui sait, il y a peut-être des activités dans ça qui pourraient nous intéresser. Alors, on se partage l'info ce matin dans les 100 000 matins jusqu'à 9.
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0: Ah, puis là, tu sais, c'est le dernier long congé, en quelque sorte, avant la fête nationale, avant le début des vacances officielles.
2: Avant la fin de l'année scolaire aussi, oui, ça va faire du bien pour les enfants.
0: Ce qui fait que, tu sais, planifier les vacances, y en a qui sont en plein dans ça, là. Ça va coûter combien planifier des vacances au Québec en 2026? Article fort intéressant sur le site web de Nouveau Info, où est-ce qu'on a fait l'analyse pour vous, pour savoir, hey, ça va-tu coûter cher, nos escapades en 2026 au Québec? Bien évidemment que faut se préparer à payer plus cher. Mais quand on regarde ça, ça reste plus abordable rester chez nous que de sortir du pays, d'après l'analyse qui a été faite par Nouveau Info. On dit, entre autres, le coût des escapades estivales, ben ça continue de grimper. Il y a des régions touristiques populaires comme Charlevoix, les Laurentides, la Gaspésie, où est-ce que on sait qu'on va être beaucoup en demande au cours de la saison estivale.
2: Ben, c'est tant mieux, ça nous concerne un peu. Fait qu'on aime ça, ils passent par chez nous, c'est un beau monde-là.
0: Ben oui, c'est clair. Hébergement, resto, activité familiale, il y a plusieurs postes de défense, de dépenses, là, bien sûr, qui vont afficher des hausses liées à l'inflation, liées à la demande également. Tu sais, la loi de l'offre et la demande, elle se fait sentir tout le temps.
2: Ouais.
0: Mais là, avec le jeu de l'essence supplémentaire, avec le prix de l'essence qu'on sait pas trop, ça joue au yo-yo, ça monte, ça descend, ça monte, ça descend, tout dépendant de ce qui se passe au détroit d'Ormuz, là, tout ça. Là.
2: Ouais.
0: Mais bon, si ça se réglait, peut-être qu'on aurait droit à une petite pause du côté de la hausse des prix à la pompe, ça pourrait donner un coup de pouce à votre budget vacances. On dit, par exemple, pour une famille de quatre, là, une semaine en chalet ou en pourvoirie, on dit que ça peut être aux alentours de 1 000, 2 000 $. Ça dépend du genre de couverture que tu as décidé de choisir.
2: Mais j'ai l'impression que les gens vont peut-être partir moins longtemps pour économiser un peu.
0: Puis, tu sais, ça dépend de la région, ça dépend des services inclus dans ton forfait. Puis, même chose pour les campings, les hébergements, même un peu plus modestes, on va décrire ça de même. Les tarifs continuent d'augmenter. On parle en 2026 de hausse par rapport à l'an passé, de 10 à 20 de hausse, quand même. Ben, tout augmente, donc t'as pas le choix à un moment donné, mais ça suit de ce côté-là. Bon, c'est quoi qu'on devrait faire pour réussir à économiser pareil dans ces circonstances-là? Ben, un, on dit réserver très tôt.
2: Ouais.
0: Ça, c'est une très bonne habitude parce que les meilleurs prix, ça part vite. Deux, visiter les régions qui sont un peu moins achalandées, mais sont tout aussi belles, ils sont souvent plus accessibles. Mm-hmm. Tu vas avoir peut-être plus de facilité à trouver un forfait avec pas mal plus d'inclusion qui va te coûter moins cher que dans les régions plus populaires.
2: Puis tu sais, moi, j'ajouterais à ça aussi, pas trop loin de la maison, mais tout en restant des paysans.
0: Ben oui.
2: J'avoue, là,
0: c'est possible.
2: Pour donner un exemple, nous, on a décidé, mon chum est un passionné des îles du Saint-Laurent. On va aller...
0: Ben, l'année passée, vous avez deux, visiter les régions qui sont un peu moins achalandées, mais sont tout aussi belles, ils sont souvent plus accessibles. Mm-hmm. Tu vas avoir peut-être plus de facilité à trouver un forfait avec pas mal plus d'inclusion qui va te coûter moins cher que dans les régions plus populaires.
2: Puis tu sais, moi, j'ajouterais à ça aussi, pas trop loin de la maison, mais tout en restant des paysans.
0: Ben oui.
2: J'avoue,
0: c'est possible.
2: Pour donner un exemple, nous, on a décidé

0: que tu les as vus à l'aller.
1: Ben oui, c'est ça.
0: Puis cette année, on a décidé d'aller à l'île aux grues. Mais c'est pas trop loin non plus. On a fait les réservations, tout ça.
1: Alors, mais c'est un beau spot, là.
0: Mais ça, puis en même temps, c'est sûr que pour nous, puis tu sais, dans la Matanie, puis sur la Côte-Nord, vous allez comprendre, le fleuve, c'est moins exotique. Mais ça reste que le côté insulaire.
1: On le connaît pas tant que ça, Stéphanie.
0: Et voilà, c'est ça.
1: C'est ça l'affaire.
0: Puis c'est pas trop loin. Et je sais pas si c'est dans tes arguments, parce que moi, j'y vais au feeling, mais... Allez-y pour une option où est-ce qu'il y a une cuisinette ou encore la possibilité de pouvoir se faire un peu de bouffe puis de pas toujours manger au resto.
1: Parce que c'est déjeuner, un poste, c'est ça. Ou est-ce que tu peux faire des économies, ça?
0: Ben ouais, voilà, tu sais. Ça, ouais, c'est déjà non, c'est ça. Puis tu sais, quand il y a un petit frigo, hey, tu maximises la sauce à spaghette.
1: Oui.
0: Puis
1: ben
0: la petite lasagne que tu as faite d'avance, là, ça fait la job.
1: On dit aussi de privilégier, si c'est possible, des forfaits tout inclus, des séjours hors week-end aussi. Ça peut être intéressant.
0: Ça vaut la peine.
1: Ça revient souvent moins cher. Mm-hmm. Et il reste encore plusieurs options abordables. C'est ça, la bonne nouvelle qui ressort de cet article-là du dossier de jours de paye de Nouveau Info. Mm-hmm. C'est ça qui est le fun. Il y a des centres de plein air, il y a des pourvoiries familiales, il y a des petits chalets également.
0: Oui.
1: Qui offrent encore des séjours à prix bien raisonnables. Surtout dans des centres un petit peu moins touristiques, certaines portions de nos régions dans l'est du Québec. On dit, oui, voyager au Québec, ça va coûter plus cher en 2026, mais si tu planifies une petite affaire, c'est encore possible de pouvoir avoir des belles vacances qui viendront pas faire exploser ton budget. Pis tu seras pas obligé de réhypothéquer à la maison pour pouvoir payer tes vacances de l'été 2026.
0: Ce que je propose aussi, c'est des fois payer l'hôtel tout de suite. Ça donne un petit coup dans le budget, mais au moins rendu là-bas.
1: Ah, ben oui.
0: T'as pas cette dépense-là à faire. Fait que c'est comme si ça se répartissait un peu dans le temps. Tu restes que, faut que tu le payes pareil, là. Mais au moins, ça donne pas un grand coup pendant tes vacances.
1: Vous autres, c'est quoi ce que vous avez prévu comme vacances cet été, à l'été 2026? Ça se passe dans la région? Ça se passe à l'extérieur? Mm-hmm. Qu'est-ce que vous avez de prévu? Puis, c'est quoi vos trucs pour économiser quand vous partez en vacances? On est curieux d'avoir vos réponses là-dessus ce matin au 418-724-9870.
0: Je pense que j'ai le mot de la fin.
1: Ah oui, vas-y.
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0: mon voisin, quand même, on va vous le présenter.
1: Ah, je suis pas certain qu'il va y avoir tant d'épluchettes de bananes qui vont se faire au cours de la fin de semaine, par exemple, mais des rassemblements pour encourager le Canadien de Montréal. Oh, oh que oui! Oh que oui, comme dirait M.C. Gilles. Il va en avoir, ça c'est clair, avec le Canadien qui a gagné hier une grosse victoire de 6-3 face aux Sabres de Buffalo. Ça, on va en jaser tantôt dans notre segment La Game, mais là, bien évidemment, sixième match demain. Au Centre Bell. Bon, il y a des gens qui pourront pas se rendre à Montréal.
2: Ouais,
1: d'ailleurs,
2: beaucoup.
1: Ben moi, ma fille va voir un show à Montréal. Je l'ai averti. J'ai dit, fais pas le saut, là. Tu vas voir des chandails du Canadien partout en ville.
2: Il va y avoir du monde dans le métro.
1: Ben,
2: là,
1: oui,
2: ça va
1: c'est
2: être la
1: ça.
2: Folie,
1: j'ai dit, c'est clair. Dans tes déplacements, elle s'en va voir un show. J'ai dit, c'est clair. Tu vas croiser un paquet de monde avec des chandails du Canadien. Ça se peut que tu trouves ça un petit peu bizarre, mais c'est normal parce que de toute façon, j'ai dit, va avoir le match numéro 6, donc il va y avoir pas mal de gens qui vont regarder ça aux abords du Centre Bell. C'est devenu comme une espèce de tradition. Il y a quasiment autant de monde dehors de l'aréna qu'en dedans de l'aréna pour regarder le match sur écran géant. Puis là, ce qui est le fun, c'est de voir que partout, on organise des rassemblements pour voir le Canadien. Hier, c'était au Centre Bell.
2: Centre Vidéotron,
1: il y en avait aussi au Centre Bell, là. Mm-hmm. Mais au Centre Vidéotron, il y avait quand même 15 000 personnes à Québec pour garder une game sur un écran géant, là.
2: Puis l'affaire, c'est que c'est l'ambiance que les gens cherchent. Puis on a répondu à l'appel ici dans l'Est du Québec.
1: Ben, c'est une bonne idée, je trouve, de se dire, hey, attends un peu, nous autres, si on est capable de faire ça, on a un bel amphithéâtre. Il est tranquille, là, le Colisée. L'année passée, à pareille date, ça aurait été difficile parce qu'on était encore en série avec l'Océanique. Mais là, cette année, c'est un peu plus tranquille. Ça fait que, hey, pourquoi pas faire ça, tu sais, pourquoi pas vivre ce trip de gang-là, puis c'est ça qui est le fun dans ces rassemblements-là, de se retrouver en gang et de pouvoir vivre un trip positif tout le monde ensemble.
2: Ben, je salue l'ami Steven Guimont-Corriveau qui a lancé l'idée sur les réseaux sociaux. Il y a plein de monde qui ont réagi. Tu sais, les pages Spotted, je pense que c'est là que ça s'est passé. Imaginez-vous.
1: Alors, il a lancé l'invitation de dire, hey, j'ai ça comme idée, embarquez-vous. Puis ça a fait comme, on le fait! On le fait!
2: Alors, samedi...
1: c'est ça, ça va arriver.
2: Colisée financière Sun Life.
1: Ah non, c'est cool.
2: Grosse ambiance, de la bouffe, un peu de boisson. Et les portes vont ouvrir à partir de 18h30. Puis la rencontre, elle débute à 20h. Puis, ben, les billets sont déjà disponibles sur le site de l'Océanique. Là, c'est 13$ pour l'événement.
1: Parce qu'on s'entend que, oui, il y a cet événement-là, mais il y a du monde qui vont se réunir partout en ville pour regarder ça, d'un bar, d'un restaurant.
2: Mais là, il n'y a plus
1: de place. C'est ça, là. Il y a des endroits où est-ce que tabarnouche. C'est déjà mieux de penser à réserver une place en vue du prochain match dans le prochain tour des séries si le Canadien vient à bout des sables.
2: L'affaire qui est le fun, c'est que Steven Guimont-Corriveau fait pas ça pour faire de l'argent. Là. Il dit, moi, je veux rentrer dans mes frais, puis les restants, le surplus, je vais remettre ça donc à des organismes de Rimouski.
1: Mais parlait du hockey mineur, entre autres.
2: Entre autres. Pis,
1: ben, oui, c'est une bonne idée.
2: Et on salue la gang du marché du Draveur à Prince, qui sont fidèles, bien sûr, au 100 000 matins, qui donnent aussi des trucs, des chandails de collection des Canadiens.
1: Oui, un chandail du CH qui va être
2: vraiment trippant. Puis tu sais, il y a cette démarche-là qui a été faite dans le Grand Rimouski, mais s'il y a des démarches du genre sur la Côte-Nord, c'est-il Port-Cartier ou même chose pour la Matanie, faites-nous signe, 88-724-9870. Ça va nous faire plaisir de parler.

0: Ah, il y en a qui ont peut-être prévu ça, s'en aller au fond des bois en fin de semaine, on tire la plug. Ah, puis, ouais. Non, très bonne idée avec la gang de classe moyenne et Rhymes dans les 100 000 matins.
1: Puis, je salue l'ami Jason, lui, qui s'en va dans le fin fond du sud, à Punta Cana, demain.
0: Oh, pas de nouche!
1: Je dis, c'est pas donné, là. Je suis bien d'accord, mais on a juste une vie à vivre. C'est drôle qu'en fin de semaine, on parle d'un week-end aux allures d'été, puis toi, tu t'en vas dans le sud, mais je sais qu'au moment que tu as réservé, tu pouvais pas savoir, Jason.
0: Bon, oui, puis de toute façon, là, regarde, là, ça reste, il y a une différence de température quand même oui, entre l'Est du Québec et Punta Cana, là, tu sais.
1: Non, nous, on est encore dans les épinettes, là. Il n'y a pas de palmiers encore, là,
0: non, mais pourquoi pas, tu sais.
1: Ah, ben
0: c'est le fun de pouvoir se prévoir ces beaux trips-là. Vous autres, qu'est-ce que vous avez au menu en fin de semaine? Bon, c'est peut-être moins exotique que Jason, là, qui s'en va à Punta Cana, là.
1: Ça se peut,
0: mais c'est tout autant défendable et tout autant appréciable, tu sais. L'important, c'est justement, c'est d'en profiter de ce beau temps. Et de cette belle longue fin de semaine qu'on aura dans l'Est du Québec et partout au Québec. Vous autres, y a-t-il des déplacements, des rassemblements pour regarder le match numéro 6 demain pour le Canadien? Qu'est-ce que vous avez sur le menu en fin de semaine? Hey, on veut le savoir. Vous partagez ça avec nous via le 418-724-9870 et via nos pages Facebook également. Hey, vous pouvez également en profiter pour répondre à notre question du jour. Une anecdote, quelque chose d'un peu loufoque qui s'est déjà passé quand vous étiez dans un casino. C'est la journée mondiale des casinos aujourd'hui. On en jase plus tard.
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4: Bon vendredi, ici Louis-Philippe Arnoirel. Le gouvernement Carney met désormais l'accent sur la diplomatie avec les pays du Golfe Persique. Une approche qui va au-delà de la simple recherche d'investissement. La ministre des Affaires étrangères, Anita Annan, s'est rendue cette semaine à Oman et au Qatar, tandis que le ministre de la Défense, David McGuinty, était au Qatar et aux Émirats arabes unis. Les ministres et les responsables du premier ministre Mark Carney ont effectué au moins 9 visites distinctes dans les pays du Golfe depuis octobre. Le premier ministre lui-même s'est rendu 2 fois dans la région, aux Émirats arabes unis en novembre et au Qatar en janvier. Par ailleurs, de retour en province, un éventuel gouvernement du Parti québécois serait très proactif sur le plan des relations internationales. C'est ce que promet le chef péquiste Paul Saint-Pierre Plamondon, qui reproche à la coalition Avenir Québec d'avoir délaissé ce dossier au cours des dernières années. Ce dernier a été invité par le Conseil des relations internationales de Montréal à présenter sa vision du Québec face à différents enjeux mondiaux. Devant un parterre d'environ 350 personnes, il a réitéré son engagement de doubler la taille du réseau des représentations du Québec à l'étranger s'il prend le pouvoir en octobre. Et pour terminer, les travailleuses et travailleurs du sexe de Montréal appellent à une grève générale pendant le week-end du Grand Prix du Canada. Les revendications du comité autonome comprennent notamment la suppression des frais de présence que les danseuses doivent payer chaque soir pour travailler dans les clubs. On cite aussi l'obtention de protection et la décriminalisation totale du travail du sexe par le gouvernement fédéral. Pendant la grève, prévue le samedi 23 mai, certaines personnes refuseront de payer les frais de présence, tandis que d'autres ne prendront pas de clients. On ignore combien de personnes se mettront en grève, la participation étant volontaire. C'est ce qui complète vos actualités Arsenal Média. Passez une bonne journée sur nos ondes.
5: Au sport, bien évidemment, grosse victoire du Canadien hier dans le match numéro 5 de sa série contre les Sabres de Buffalo. 6-3 à Buffalo. Le Canadien, donc, qui prend les devants dans cette série 3-2 et qui pourrait régler le dossier des Sabres et s'en aller rejoindre les Hurricanes de la Caroline en finale de l'Est demain soir, alors qu'on présentera le match numéro 6. L'heure est bizarre demain.
6: Tu sais pas?
5: On est habitué à 19h au Centre Bell. Demain, c'est à 20h. Fait que prenez ça en note. Pour, au pire, vous arrivez de bonne heure.
6: C'est ça, prendre une petite bière en attendant, hein, c'est ça.
5: Mais c'est ça, la game commence à 20h. On est moins habitué avec cette heure-là. Parce que c'est la seule qui reste dans les séries de la Coupe Stanley. Parce que hier, les Golden Knights ont gagné 5-1 contre les Ducks d'Anaheim. Mitch Marner qui en a mis plein la vue sur les deux premiers buts de la rencontre. Donc, résultat, les Knights l'emportent en 6 matchs et s'en vont rejoindre l'Avalanche en finale de l'Ouest. Donc, la seule série qui reste, c'est celle entre le Canadien et les Sabres et ça pourrait se régler demain. Ailleurs, au hockey, on surveille bien évidemment aussi ce qui se passe dans la Ligue professionnelle de hockey féminin, la LPHF, avec le premier match de la finale entre la Charge d'Ottawa et la victoire de Montréal. Gain de la victoire de Montréal hier en prolongation. Les filles prennent les devants dans la série 1-0. Je trouve ça plate, par exemple, que les matchs ont lieu, sont comme synchronisés, vous jouez en même temps que le Canadien. On va s'en reparler tantôt dans notre segment La Game. Il y a tellement d'autres affaires qui se sont passées dans la Ligue nationale de hockey, tout ça hier. Les Oilers d'Edmonton ont remercié leur entraîneur-chef, Chris Nobla. C'est terminé pour lui à la barre de l'équipe. Donc, il y a des postes d'entraîneur-chef qui se libèrent. Puis il y a des candidats pour pouvoir remplir ces postes-là. Bien évidemment, on va surveiller ça. Il y a également eu de l'action du côté des Canucks de Vancouver. Où est-ce qu'on a bougé à l'étage des administrateurs? Il y a un nouveau DG à Vancouver. Les jumeaux Sedin qui deviennent co-présidents des opérations hockey. T'sais, on va chercher des anciennes gloires de l'équipe pour pouvoir essayer de rebâtir bâtir une nouvelle équipe, une nouvelle façon de faire à Vancouver. Alors, on verra bien sûr ce que ça va donner. Il y a le début également du tournoi du championnat du monde de hockey. Ça se passe en Suisse. On va surveiller, bien sûr, les performances de Team Canada. Macklin Celebrini, qui reste le capitaine d'équipe Canada, malgré le fait qu'il y a un certain Sidney Crosby qui joue dans l'équipe. Ça, décision surprenante, mais c'est comme, voyons ça comme un passage... un passage des responsabilités. Je suis persuadé que Sidney Crosby va montrer le bon chemin à Macklin Celebrini, qui pourrait devenir le nouveau leader canadien sur la scène internationale. Alors ça, on va surveiller ça, bien évidemment. Et aussi, c'est le tournoi qui est présenté du côté du golf avec c'est le championnat de la PGA qui est présenté. Alors on dit que c'est le plus grand embouteillage en 57 ans au premier tour d'un tournoi majeur. C'est parce qu'il y a beaucoup de joueurs qui se retrouvent avec le même pointage. Pour vous donner une idée, alors on va surveiller ça. C'est 7 meneurs qui se retrouvent en tête du tournoi présentement. Donc, deuxième journée aujourd'hui. Alors, on va surveiller ça, bien évidemment, le monde du sport.
6: Pour Rimouski, on est à 6 degrés sur un maximum de 12 aujourd'hui. Il y aura dégagement, mais ça se concrétise de plus en plus pour laisser place au soleil. En fin de semaine, au plus chaud, 21 degrés pour demain. Puis, petit coup de grisaille pour dimanche avec 14. On est à 4 pour Matane, max à 9. Ce sera généralement ensoleillé. 15 degrés avec le soleil pour demain et pluie intermittente aussi pour dimanche avec 11. Pour cette île, 9 degrés, max de 13 et dégagement, même si on parle quand même de nuages un peu plus présents pour aujourd'hui sur la côte nord. Demain et encore dimanche, 14 degrés, soleil, nuages et petit risque d'averse au plus fort à 40 %.
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0: Merci d'être là, bien branché à Haut partout dans l'Est du Québec via le 98.7, le 93.9 dans la vallée de la Matapédia, le 95.3 dans la Matanie et le 99.1 sur la Côte-Nord, Sept-Îles, Port-Cartier. Mathieu Guimond, Stéphanie Gagné avec vous autres jusqu'à 9h au cours de la prochaine heure. Ben, on a notre segment La Game qui s'en vient dans un moment où on va parler bien sûr du match numéro 5 hier dans la série Canadiens-Sabres. Quelques petites observations, commentaires aussi sur le fait que les séries pour la Ligue professionnelle de hockey féminin, la LPHF, c'est quoi? On n'a pas eu le mémo que la Ligue nationale jouait en même temps, que le Canadien jouait en même temps surtout. On va s'en jaser tantôt. Mm-hmm. On a également notre cover du vendredi au menu aux alentours de 7h35. Un petit clin d'œil à cette fièvre du hockey, bien sûr, qui touche le Québec avec le Canadien qui continue de performer dans les séries de la Coupe Stanley. Et aujourd'hui, journée mondiale des casinos. Vous avez des anecdotes de casinos à nous raconter. Vous avez été trippé une fois à Vegas. Vous avez fait comme « OK, ça,
1: vous
0: c'était bizarre. »
1: En fou.
0: Ben
1: là.
0: Ça, ah ouais. Ou encore, ça c'était bizarre.
1: Il y a toute une faune, c'est
0: puis
1: sûr.
0: C'est juste d'un casino que je peux voir en affaire de même. Alors vous nous racontez vos histoires au 418-724-9870 et via nos pages Facebook. On vient là-dessus d'ici 9h ce matin. Matt Mason est Downstairs en musique sur Au Bon Vent.

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1: 7h10.
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1: Et on revient sur cette grosse victoire du Canadien hier. 6-3 sur les Sabres de Buffalo. Observation de la rencontre, parce que à peu près comme tout le monde, hein, je regardais ça. Mais je regardais ça d'un œil un petit peu différent, parce que je regardais ça pendant que je pratiquais avec mon band aussi. Ça fait que on était pas 100% focus, ça c'est clair. En tout cas sur la musique, mais sur la game, par exemple, on était un peu plus focus.
4: Bon, bon.
1: Quand même, hier, gros match de la part du Canadien, malgré un début de rencontre qui a été assez spectaculaire, merci. Les Sabres qui s'inscrivent à la marque, tout de suite après le Canadien qui réplique. Les Sabres qui remarquent, tout de suite après le Canadien qui réplique. Ça a été un début de match qui a été à l'avantage des Sabres de Buffalo, mais qui n'ont pas su conserver, je dirais, cet élan-là qu'ils se sont donné dès le début de la rencontre. Ils n'ont pas su conserver ça sur 3 périodes. Ça a été le problème pour les Sabres de Buffalo. Bon, il y en a d'autres problèmes du côté des Sabres et du côté du Canadien. Ben, je pense qu'on n'a pas paniqué. On a vu qu'on était capable de répliquer quand même assez rapidement. Mm-hmm. Et il y a un certain Jakub Dobesh qui, bon, certains disaient, oh, les 3 premiers buts, et Martin Saint-Louis aurait peut-être été tenté de l'enlever de devant le filet. Martin Saint-Louis, après la rencontre, a mis ça au clair avec les journalistes, à savoir comment ça s'est pris, cette décision-là, puis comment il a trouvé le début de rencontre. Tiens, on écoute les commentaires du coach du Canadien.
5: Je dirais la première période, c'était très chaotique.
1: Oui, chaotique.
5: Chaotique. tu sais, puis laisser Dobie, tu sais, il y avait pour t'enlever des émotions. Puis on a parlé à notre coach de goaler, Marco, puis on lui a demandé son opinion. Puis il a dit de le laisser. Fait qu'on l'a laissé. Tu sais, c'est pas. C'est un petit peu hors de ma juridiction. Ça se dit-tu?
4: Oui, ça se dit.
1: Oui, ça se dit, Martin.
4: Pas tout à fait comme ça, mais.
5: Si tu veux contrôler tout, puis tu laisses tes émotions, mais des fois, tu prendras pas peut-être la meilleure décision. Fait que Marco nous a aidés. Puis Dobes, ben, il a prouvé que c'était la bonne décision. Tu sais, il a joué un excellent match après ça.
1: Eh oui, il a joué un excellent match. Puis même, je dirais, il a un moment dans la rencontre où est-ce que ça a changé la donne, où est-ce que le vent virait de bord. Une des vedettes des Sabres de Buffalo, Tage Thompson, le petit Tage, là, il est tout petit, il mesure juste 6 pieds 6 pieds 7.
4: Sans les patins.
1: Ouais, c'est ça. Mais tu sais que c'est tout un joueur, là. On sait, il a les capacités. Il est arrivé tout seul en avant de Dobesh, il a essayé de le déjouer, et Dobesh, il tira la jambière, et il a fait un arrêt tout simplement miraculeux, et c'est à ce moment-là que le vent virait de bord. T'as senti un découragement chez les Sabres de Buffalo à partir de ce moment-là. Quand Thompson a raté cette occasion-là, parce que là, Dobesh, il est tout écartillé, là. Il y a beaucoup de place ailleurs dans le but pour pouvoir la mettre. La rondelle a jamais levé. Et Dobesh a fait un arrêt miraculeux. Et à partir de ce moment-là, la confiance est revenue du côté du gardien de but du Canadien. C'était une très mauvaise nouvelle pour les Sabres de Buffalo. Et deux, ça a vraiment venu casser leur morale de dire « Hey, notre vedette est pas capable de scorer là-dessus. » On a senti un certain niveau de découragement, puis ça a donné le momentum aux Canadiens. Cet arrêt-là, dans ce moment-là de la game, c'est là que ça a basculé.
4: Mais je pense que ça amène un bon point. La gestion des émotions par les Sabres de Buffalo, j'ai l'impression que c'est là où le bas blesse.
1: Ben c'est ça, parce qu'après ça, Thompson pogne une punition stupide. Puis,
4: parce qu'il était trop émotif.
1: Un Canadien a marqué. Mm-hmm. Un qui a marqué hier, on peut dire qu'il a marqué un but et trois quarts. C'est enfin Ivan Demidov. Ça a fini par marcher. Il y a un but. Puis sur le but de Evans, bon, on s'entend, là, Demidov a fait le trois quarts de la job. Evans a juste réussi à poker la rondelle dans le fond du filet avant que les défenseurs des Sabres puissent arrêter la rondelle avant qu'il soit trop tard, avant qu'elle franchisse la ligne. Mais le gros de la job était fait par Demidov. Ça fait que content pour lui qui ait pu enfin trouver le fond du filet, parce que on sentait qu'il travaillait fort. Depuis le début de la série, on peut pas dire qu'il y a une mauvaise série de Demidov, c'est juste que les résultats tardaient à venir. Puis là, ben, c'est ça. Il y a même un but où est-ce que, quand j'ai regardé le résumé de la rencontre en arrivant chez nous hier soir, où est-ce que fait comme, OK, il a vraiment cherché à faire ça. C'est le but qui a été marqué par Alexandre Texier. Ben, qui a été marqué par Alexandre Texier. Bon, Alexandre Carrier a pris un tir. On aurait l'impression que Carrier a tiré visiblement, directement, d'un patin de Texier en se disant, ça va devier avoir rentré. Tu sais,
4: il s'est essayé.
1: Hein? Non, ben c'est ça, il s'est essayé, puis le résultat est là. Puis même après ça, les sabres ont... Il y a juste une affaire, par exemple, le Canadien, il va falloir qu'il travaille ça. Ils sont pas capables de scorer dans un filet désert.
4: Ah, mais c'est pas facile, là!
1: Non, mais tu sais, ils ont enlevé le gardien de but, les sabres, il restait 6 minutes à faire. Ouais. Ben, il y avait rien à perdre, ils tiraient de l'arrière 6-3. Hey, regarde, on essaye, là, ça fait que... Le Canadien a tout le temps raté. À chaque fois qu'il dégageait, c'était à côté. T'es pas capable de marquer un but dans les filets déserts. Il va falloir que Martin travaille ça. Il va falloir qu'il travaille ça avec son équipe.
4: Le prochain match. Assurément.
1: Ben, c'est demain.
4: Demain.
1: Puis on vous rappelle, hein, demain, 20h. Ouais. Pour le début de la rencontre. C'est un petit peu bizarre, mais bon, c'est le dernier match qui reste dans ce tour-ci des séries. Il reste 7 séries-là à régler. Puis, bien évidemment, si le Canadien gagne, ça va rejoindre les Hurricanes de la Caroline en finale de l'Est. La finale de l'Ouest, c'est réglé avec Vegas qui a gagné hier sur Anaheim. Donc, eux autres s'en vont rejoindre Colorado. Donc, on va se timer pour pouvoir tout mettre ça en branle en même temps. Parce que hey, les Hurricanes, ça fait quasiment une semaine qu'ils se reposent. Là, ça fait on verra ce qui va se passer demain. Mais l'ambiance va être débile au Centre Bell. Je pense que s'ils veulent mettre encore plus le feu dans place, ils pourraient avoir un Patrick Roy qui arrive avec le flambeau pour mettre le feu au Centre Bell. C'est sûr que le toit explose. Moi, j'aimerais voir ça, mais je suis persuadé que ce sera pas lui, parce qu'on le garde pour le prochain tour. Mais en tout cas, ça serait débile. Ça rajouterait une couche à l'ambiance de fou qu'il va déjà avoir dans le building demain.
4: Tu parles d'ambiance de fou. Il va en avoir au Colisée financière Sun Life à Rimouski avec ce rassemblement qui est prévu. Les billets qui sont toujours en vente via le site de l'Océanique. Ça a été organisé par Steven Guimond-Corriveau. Puis là, je viens de voir sur la Côte-Nord, c'est à la salle Jean-Marc Dion.
1: Ah, ben, où il va avoir projection,
4: écoute,
1: ben,
4: ouverture des portes à 19h, écran géant, kit de son, c'est gratuit en plus.
1: Oh, ben, tabarnouche.
4: Il va y avoir un service de bar qui est disponible, puis même, je trouve que c'est une bonne idée. On dit, on vous invite à aller enregistrer vos restaurateurs locaux avant le début du match. Donc, vraiment, une très, très bonne idée.
1: Petite parenthèse aussi par rapport au hockey féminin, la série finale dans la LPHF a commencé hier, le duel entre la Charge d'Ottawa et la Victoire de Montréal. Montréal qui a gagné en prolongation, gros gain de Montréal pour prendre les devants dans la série. Le format, c'est 3-5 dans la LPHF. Donc, la victoire avec la première, avec le premier gain en banque, ben tabarnouche, c'est un très bon point parce qu'après ça, c'est 2 matchs qui sont disputés au domicile de la victoire. Donc, il y en a un demain. Il y a juste une affaire. C'est une question de timing. Ouais. Hier, il y avait... C'était pas sold out à Place Belle parce que, écoute, on a eu 2 jours pour vendre des billets. Sachant très bien que. Ben, il y a ça, puis sachant très bien qu'il y avait un match du Canadien le même soir. Mm-hmm. Donc, à un moment donné, la LPHF, faut qu'il trouve une solution pour essayer comme de désynchroniser les matchs de la finale de ceux qui sont présentés dans la Ligue nationale de hockey, et en particulier les matchs du Canadien de Montréal. Tu sais, on voit que c'est une ligue qui est jeune, ce sens du timing-là, tu sais, je pense que ça aurait peut-être été préférable, en tout cas, en termes de vente de billets. Puis les filles, ils ont juste 2 jours pour vendre des billets, tu sais, parce que la série demi-finale contre Minnesota, ça s'est réglé juste en début de semaine, ça fait qu'il n'y avait pas grand temps pour vendre des billets. C'est plate pour les filles qui offrent un bon produit, qui veulent avoir de la visibilité pour ce qu'ils ont à proposer, qui jouent un excellent niveau de hockey, puis là, d'arriver, puis que ce soit timé en même temps qu'un match du Canadien. Je trouve ça plate pour elles. Mais bon, pour le deuxième match de la série, on a trouvé la solution parce que le deuxième match dans la LPHF, il est demain. On présente la game en après-midi. Très bonne idée de cette manière-là. Pas de conflit d'horaire avec le Canadien. Alors, on va continuer, bien sûr, de surveiller ça. Mais tu sais, on sent que la LPHF, c'est une ligue qui est jeune. Il y a des petites affaires. Ça va venir. Ils vont finir par catcher. Mais pour ça, là, pour les histoires de matchs en synchro avec ceux du Canadien, je peux pas m'empêcher de trouver ça plate pour les filles qui sont sur la glace et qui veulent proposer un nouveau produit.
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0: Vous vous dites peut-être ça, il y a tant à faire en regardant votre agenda de la fin de semaine avec beaucoup d'activités, avec peut-être des petits travaux à faire autour de la maison, vous allez en profiter. Dan Bélanger qu'on vous offrait en musique à 7h23. Hey, on est à l'aube d'un long congé de 3 jours, fête nationale des Patriotes lundi. Donc pour beaucoup de gens, c'est synonyme de congé, c'est synonyme qu'on va bouger, c'est synonyme qu'on va en profiter. De quelle manière on va en profiter dans l'Est du Québec? On veut savoir ça. C'est quoi vos plans pour en fin de semaine? Via le 418-724-9870. Aujourd'hui, on est le 15 mai. Je veux vous souhaiter une superbe journée nationale de l'asphalte. Ah, oh,
1: hey, c'est drôle qu'on a parlé de nid de poule ou presque toute la semaine en plus, mais bon.
0: Oui, c'est ça.
1: L'asphalte de meilleure qualité possible.
0: En tout cas, on se le souhaite sur
1: on
0: nos
1: se
0: routes.
1: Le souhaite.
0: Également, aujourd'hui, c'est beaucoup de journées où est-ce que le vélo est en vedette aujourd'hui.
1: Okay.
0: La journée va au travail en bicycle. La journée va à l'école en bicycle. Ça fait que tu laisses l'auto et puis tu y vas. Ça dépend de la distance. Là,
1: ben là,
0: si
1: moi,
0: t'as 1h30 de route à faire avant d'arriver à job, en vélo, révise tes plans, je pense.
1: Moi, je trouve que c'est une trotte du bic, surtout à l'heure à laquelle je dois partir.
0: Ah oui, c'est sûr. Également, dans les journées nationales à souligner aujourd'hui, la journée nationale des lunettes fumées. Hey, regarde-moi ça, t'as une belle journée pour ça, hein? Du soleil, 100% dans l'Est du Québec. Assurément que les lunettes fumées risquent d'être très, très en vedette.
1: Ben oui, il faut.
0: Et je termine avec cette journée internationale de la famille aujourd'hui. Alors, pourquoi pas en profiter de passer des petits moments en famille. C'est le petit conseil qu'on peut vous donner pour souligner cette journée-là.
1: Il y a une famille fête aussi dans la Matanie pour souligner
0: ah
1: tout
0: oui?
1: ça au Colisée béton provincial.
0: OK. Ah, ben pourquoi pas, tiens,
1: ouais.
0: ça...
1: Même chose dans l'Amitis, et ça, c'est organisé par des jeunes. Donc, il y a quelques sous à débourser pour prendre part à l'événement, mais vraiment, c'est pour une bonne course.
0: Et en terminant, journée nationale de la brisure de chocolat. Du chocolat. Et aussi, la journée internationale des casinos. Et c'est cette dernière-là qui a inspiré notre question du jour ce matin. Anecdote de casino. La fois où vous avez gagné gros, la fois où vous avez vu quelque chose de bizarre, vous avez fait comme, OK, il y a juste un casino que ça peut arriver, cette affaire-là.
1: Ah, Moses, de tapis, de quantité industrielle, Casino à Las Vegas.
0: Racontez-nous vos affaires au 418-724-9870. On vient là-dessus d'ici 9h dans vos 100 000 matins sur Haut partout dans l'Est. 100
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7: Bon matin, ici Christophe Moquin pour vos nouvelles. Plus tôt dans la journée, une motion présentée par le député de Matane-Matapédia, Pascal Bérubé, au nom du Parti québécois, pour contrer les fermetures des bureaux de la protection de la faune en région, fut refusée à l'Assemblée nationale du Québec par le gouvernement de la Coalition Avenir Québec. Pour Pascal Bérubé, ce refus est une victoire de plus pour les braconniers.
8: C'était le test pour le gouvernement de la CAQ. On leur a seulement demandé de confirmer qu'ils allaient maintenir l'ensemble des bureaux de protection de la faune sur le territoire, incluant celui de Kouzapskal, celui de Matane, celui de Saint-André-des-Monts, celui de Chaleur, mais il y en a aussi 20 autres au Québec. Et c'est un refus. Donc, ça confirme qu'ils vont bien, bel et bien fermer des bureaux et ne pas garantir les ressources actuelles, donc ils pourraient être à la baisse. Donc, ça ne peut pas être plus clair que maintenant. C'est encore une fois une bonne nouvelle pour les braconniers et une très mauvaise décision du gouvernement de la première ministre Fréchette.
7: Pour une deuxième fois, Vincent Duguay, originaire de la vallée de la Matapédia, court ce mois-ci en soutien à la santé des enfants malades hospitaliers à l'hôpital Sainte-Justine dans le cadre de l'événement « Mille et une raisons de courir ». Lors du mois, il a comme objectif de courir 150 km. Il parcourra en moyenne 5 km par jour. La cause des enfants malades touche particulièrement Vincent, comme il l'explique.
9: Ça me tient vraiment à cœur parce que j'ai beaucoup de personnes de mon entourage qui ont passé par là, malheureusement. Donc, qui ont dû avoir des hospitalisations lorsqu'ils étaient jeunes. C'est grâce justement au soutien que les gens ont donné, des dons, etc., que ces organismes-là peuvent continuer. Donc, je trouve ça vraiment important de pouvoir redonner à ces organismes-là, de pouvoir avoir mon impact. Remercier un peu la vie en même temps de toutes ces belles choses-là qu'ils peuvent faire depuis la fin du film.
7: C'est ce qui complète vos nouvelles. 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
11: Journée de soleil avec quelques nuages en alternance et 9 degrés au maximum dans la Matanie. Demain, on parle d'un max de 15 et de la pluie intermittente qui s'ajoute dimanche avec un maximum de 11. Le boys band sud-coréen BTS, Madonna et encore Shakira qui vont se produire sur la plus grande scène du monde pour la mi-temps de la finale du mondial de football. C'est le 19 juillet prochain. Près de New York, on parle de la plus grande scène du monde et le spectacle sera dirigé par Chris Martin de la formation Coldplay.
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13: Ah, je vous dis que ça bouge en ce vendredi dans les 100 000 matins sur Haut, partout dans l'Est du Québec, parce que dans un moment, on sort la guitare pour notre cover du vendredi. Ou est-ce que c'est un petit clin d'œil à la fièvre du hockey et à un certain joueur marquant dans l'histoire d'une certaine équipe? On va vous proposer ça dans un instant. Hey, puis on a aussi une chronique techno à vous proposer avec notre ami Pascal Pelletier qui va venir nous parler d'hameçonnage. Ouais, on voit de plus en plus de cas. Ça s'en vient dans une petite heure dans vos 100 000 matins. Mais là, on va faire un tour à Beverly Hills avec Weezer sur Haut.

0: Semaine d'aller faire un tour à Beverly Hills ou d'aller à Franklin sur la côte nord, c'est comme vous voulez, hein? Toutes les destinations se valent et sont bonnes.
1: Il va faire beau partout en plus.
0: Ben, c'est ça qui est le fun. 88-724-9870, c'est quoi vos plans pour le long week-end? On veut le savoir en ce vendredi.
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0: Ah, puis pour notre toune de ce vendredi, petit clin d'œil au monde du hockey, parce que, tu sais, la grosse nouvelle, c'est le Canadien qui est en série.
1: C'est le Canadien.
0: Qui a gagné hier 6-3, puis que, écoute, il pourrait finir la série demain au Centre Bell dans une ambiance de feu. Mm-hmm. Et il y a une tradition depuis le début des séries pour mettre le feu dans la place, c'est le cas de le dire. Il y a une légende de l'équipe qui arrive avec le flambeau, le porte bien haut et met le feu au Centre Bell pour passer le flambeau à la nouvelle génération et dire « Allez les gars, allez gagner, nous autres on l'a fait avant, on vous a ouvert le chemin et là c'est à votre tour. » Tu sais, il y a eu quand même des légendes qui sont passées. Il y a eu entre autres Yvan Cournoyer, Serge Savard qui a été là. On a eu droit également à Guy Carbonneau, le petit dernier. Puis là, ben, les paris sont ouverts pour demain, qui ça pourrait être? Patrick Roy, ça serait un joyeux bordel, mais remarquez que, tu sais, on a peut-être prévu les affaires sur le long terme en se disant, ouais, si on se rend jusqu'en finale de la Coupe, faut avoir des gars, tu sais, faut mettre ça le plus big possible à chaque fois, tu sais. On l'a peut-être gardé pour la fin, Patrick, tu sais. Mais, tu sais, Patrick Roy, ça serait un très bon choix. Peut-être du côté de Bob Gainey, Larry Robinson, ça pourrait être un très bon choix aussi. Tu sais, c'est des gars qui ont quand même une coupe de Coupe Stanley à leur dossier. Puis c'est des vraies légendes. Vincent Danfous, ça pourrait être une bonne idée aussi, tu sais, quand même gagner. Stéphane Richer, ça pourrait être une bonne idée. Et en jasant avec notre collègue Alex, notre technicien, qui est un fan fini du Canadien, on parlait justement de joueurs que ce serait hot qu'ils soient là avec le chandail du Canadien puis de venir mettre le feu dans la place. Et il a mentionné un nom, Chris Chelios. Ça, ce serait hot. Et là, dans notre délire, j'ai à notre ami Alex, je dis, hey, imagine, Chris Chelios, là, tu le vois, là, la caméra le filme, tu vois le numéro, puis tu vois le nom Chelios, puis là, tu sais, juste comme il se met à avancer, là, la toune part, puis ça fait Chris Chelios, ça serait débile!
1: Surtout que la première phrase qui punche pas mal, là.
0: Ben, c'est ça, connaissant le Canadien, ça arrivera probablement pas, mais nous autres, on n'a pas de limite et on n'a pas de censeur pour venir corriger certains bouts de ce qu'on vous propose dans les 100 000 matins. Alors, pour vous ce matin, petit clin d'œil à ce fantasme de voir Chris Chelios transmettre la flamme au nouveau joueur du Canadien. Alors, on vous propose la toune de Bob Bissonnette qui s'appelle Chris Chelios. Dans notre cover du vendredi sur O. Alors, ça va comme suit.

0: petite pause nécessaire.
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0: et messieurs!
1: Chrisilios!
0: Et Chrisilios, il y a Nancy Didier qui dit « Mathieu, t'es en feu! » Et je vous jure, il était à trois pieds du micro tellement ça criait fort ici.
1: Non, mais c'est parce que je vois mes aiguilles de VU bouger, moi, là, je fais comme « Oh! Je peux pas ajuster ça, là, tabarnouche! » J'ai la guitare dans les mains, puis... On est ouvert au bout. Mais c'était ça. Bob, il chantait sans demi-mesure,
0: oh,
1: Stéphanie.
0: T'as raison.
1: Puis Chrisilios, sa patinoire, c'était sans demi-mesure. Alors, Chrisilios demain pour le flambeau au Centre Bell, ce serait débile.
0: Ah, écoute, est-ce que c'est un rêve?
1: Ben, la dernière fois, j'avais dit Carbo. Puis ça s'est réalisé.
0: OK.
1: Il y a... Ben, moi, j'y vais au Chrisilios. Ça serait hot en tabarnouche.
0: Écoute, Isabelle dit « Wow, Mathieu, t'es une machine! »
1: Ah ben merci, à mes heures, j'essaie.
0: À tes heures.
1: J'aimerais ça que ma blonde me dise affaire, la même affaire, mais bon, ça, c'est un autre débat.
0: À quel moment de la journée, hein?
1: Il y a des tonnes comme ça que vous aimeriez qu'on fasse dans le cadre de notre cover du vendredi. Ah, il nous en reste encore une coupe en stock d'ici la pause estivale, là.
0: Mm-hmm.
1: Alors, vous nous faites vos propositions via les réseaux sociaux de haut, également via le 418-724-9870. Ça se pourrait que vendredi prochain, ce soit votre tonne qu'on fasse dans notre cover du vendredi. Toujours aux alentours de 7h35, notre tradition pour débuter la fin de semaine dans les 100 000 matins sur haut.

0: Drive safe à 6h, à 7h46 dans vos 100 000 matins de ce vendredi 15 mai. Ouais, soyez prudents dans votre conduite. On sait, il y a quand même pas mal de gens qui vont être en déplacement aux quatre
1: beaucoup
0: coins de l'Est du Québec au cours de la longue fin de semaine de la fête nationale des Patriotes. Hey, soyez prudents, bien évidemment. Puis c'est parce que les policiers vont vous avoir à l'œil aussi. Hein? Les longs week-ends sont toujours un petit peu plus présents. Puis c'est bien correct. Si ça peut en dompter certains, ben c'est une très bonne idée. Alors, bien évidemment, soyez prudents dans vos petits déplacements que vous allez faire au cours de la fin de semaine. Aujourd'hui, on est le 15 mai, c'est la journée mondiale des casinos aujourd'hui. Et on veut savoir, c'est quoi votre anecdote de casino? Quelque chose qui s'est passé, vous avez été faire un tour d'un casino, vous avez gagné une fortune, vous avez été témoin de quelque chose que vous faites comme, OK, il y a juste d'un casino que ça peut se passer, ce genre de bébelle-là. Moi, je vais te l'avouer, je suis un parieur moumoune au casino, okay. Stéphanie.
1: Mais c'est correct en même temps, il n'y a rien qui t'oblige. Là.
0: Moi, j'ai un petit budget, là, tu sais, j'arrive là, avec mon petit 20$ que je t'ai leur tiré au guichet avant. Parce que tu veux pas retirer au guichet au casino parce qu'ils te chargent des frais, mais ça, c'est une autre histoire.
1: Oui, le petit guichet ATM à quelque part. Là.
0: Ouais, c'est ça. Ça fait que t'arrives avec ton tu 20$. Moi, je m'en vais. Puis, si j'ai un profit sur mon 20$, si je rentre dans mon argent, je retire le tout et je sors expressément du casino. ou encore, tu sais, quand ça se met à mal aller, là, puis que là, tu vois que la cagnotte, elle descend, je fais comme, bon, OK, on va arrêter ça là. Je retire mes billes avant qu'il soit trop tard. Je suis ce genre de parieur-là. Je suis du type parieur moumoune
1: ben
0: au
1: aussi,
0: casino.
1: J'y vais à 20$, mais écoute, ça m'est arrivé une fois, c'était à la Malbaie, au casino là-bas. On avait été dans Charlevoix. Mon chum avait un show à Québec, mais on s'est dit, gars, on va traverser avant dans Charlevoix, passer quelques jours, puis après ça, pour se rendre à Québec.
0: Hey, c'est une bonne idée, ça.
1: Quand même, une bonne idée.
0: Ben
1: mais mon
0: oui.
1: chum, il est complètement rebuté par ça. Il est allé à Vegas à quelques reprises pour le travail, puis écoute, il a jamais joué une scène là-bas. Fait que j'ai dit, là, t'arrêtes de chialer, je te donne 20$.
0: C'est toi qui l'as financé?
1: Je l'ai financé pour qu'il. Là, je veux pas jouer tout seul, là. C'est comme poche, mon affaire.
0: Ben, je peux le comprendre.
1: Mais je comprends rien. Moi, je joue dans les machines à sous, là. Puis je me suis assis les piments forts. Je comprenais rien. Puis là, il disait, yes, beaucoup. J'étais là, OK, super, merci.
0: Mais non,
1: je savais pas, je comprends rien.
0: Il y a tellement de lignes, il y a tellement de manières de parier sur une maudite machine à sous qu'à un moment donné, tu fais comme OK, play. Puis il arrivera ce qui arrivera. Puis finalement, à un moment donné, tiens, j'ai plus rien. OK, on va aller prendre une marche.
1: Sinon, à Las Vegas, j'ai joué mes pièces américaines parce que, tu sais, quand t'arrives aux douanes, passer aux douanes pour aller faire...
0: À Las Vegas, il n'y a pas des machines à sous, même dans l'aéroport?
1: Oui, il y en a partout. Il y en a partout. Puis, écoute, pour rentrer à l'hôtel, pour aller à ta chambre, il faut que tu passes par le casino.
0: Non, et toi, t'es prévu en conséquence.
1: Tu passes toujours comme au rez-de-chaussée, là que les casinos sont. Puis, moi, je me souviens, pas une fan de tapis, moi, dans la vie. Puis, c'est juste ça. Puis, à un moment donné, tu voyais une employée qui saupoudrait les tapis de poudre à tapis.
0: Mais Stéphanie, c'est partout pareil.
1: Je sais bien.
0: Tu regardes les casinos ici au Québec, là, puis tu sais, même celui-là du côté d'Edmundston, qui est quand même pas trop loin, là. Moi, une fois, je vais gagner 50$, je sais même pas comment j'ai fait.
1: OK.
0: Quand j'ai vu de « Oh, tabarnouche, la cagnotte est rendue là, j'ai retiré, je suis parti, merci! » C'est ça, je pense que c'est la seule fois qu'ils n'ont pas fait une scène avec moi. Sinon, dans les commentaires qu'on a eus, on veut saluer notre ami Nico.
1: Nico qui nous a proposé une petite histoire. Il dit « À chaque année, moi, j'amène ma mère à Charlevoix depuis 10 ans.
0: Okay. »
1: Puis c'est l'été passé qu'on est revenu avec du profit. Parce que c'est pas toujours le cas. Il dit « On était sur notre départ. »
0: Pour la première fois en 10 ans?
1: Ouais, wow. On était sur notre départ. Proche de la sortie, une machine à 2$, on met 1$ chaque, puis bing, ils ont gagné 500$.
0: Aïe, quand même!
1: Le retour fut plaisant, c'est
0: ben,
1: genre
0: c'est
1: que tu
0: sûr.
1: Flottes en revenant, là. C'est là que ça se passe. Mais tu sais, c'est le hasard.
0: Oui!
1: J'avoue, puis je suis bien honnête avec vous autres, ce que je trouve, c'est que c'est souvent triste. Pour moi, un casino. Je vois des gens qui sont là depuis longtemps, on entend parler de... Écoute, peut-être pas toujours le cas, là, mais tu sais, certaines personnes, des fois, qui se mettent des couches là, pour être là le plus longtemps possible.
0: Mais là, c'est extrême. C'est extrême, là.
1: Mais tu sais, il y a un peu de misère humaine quand même dans les casinos.
0: Ah, ben là, il y en a partout.
1: Il y en a partout, t'as raison. Il y a Julie Côté qui nous dit dans la Matanie, la seule fois que je suis allée, j'ai failli mourir dans un accident d'auto.
0: Ça te donne le goût d'y retourner. Hein?
1: Elle dit, rendu là-bas, j'ai gagné 80$ sur ma machine à sous. J'ai arrêté cela, puis j'ai regardé mes amis jouer tout ce qu'ils gagnaient.
0: Quand même.
1: Ah, parce que souvent, quand tu gagnes, tu rejoues ce que tu gagnes.
0: Il y a des fois, quand tu vas dans le sud aussi, t'as des, t'as des casinos louches, là. Moi, j'ai un souvenir d'un casino à Punta Cana. Qui était pas loin du resort. Le soir, on fait ma blonde et moi, on va aller dans ce petit casino-là. C'est juste drôle que t'as un garde avec un AK-47 dans les mains dans l'entrée du casino. Ouais, c'est ça. Il gérait le trafic de cette manière-là. Moi, j'avais pas le goût de m'ostiner avec lui. armé jusqu'aux dents comme il était. Il avait l'air d'une solide brute à part de ça. Il fait comme, non, point. Hola!
1: Hola, amigo!
0: Hola, amigo! C'est ça, ça s'est quand même bien passé. Mais vous autres, vos anecdotes de casino via nos réseaux sociaux ce matin. 100 000 matins.
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10: Oh. Ce sera la victoire des Canadiens. Salut pour les Canadiens. Le 23e de l'histoire. Et ils battent un record du sport professionnel. Ils battent le record des Yankees de New York. Go, go! C'est Joe Sinter. Le Canadien qui remporte sa 24e course d'année de son histoire.

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2: Hey, ça a l'air de rien. Il est déjà rendu quasiment à 8 heures. C'est le moment de parler actualité dans un moment, histoire de savoir ce que vous devez savoir pour démarrer ce vendredi. On va jaser de sport aussi avec Will, le Canadien qui a gagné. D'ailleurs, on vient les encourager encore comme il faut avec la toune de David Jalbert, hein? Yes, on aime ça de même. Mais il y a d'autres sports à surveiller. Beaucoup d'action dans le monde du sport en fin de semaine. On fait un petit bilan de tout ça aux actualités dans un moment, dans vos 100 000 matins. Bon vendredi, vous êtes sur 100 000 matins.
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4: Bon vendredi, ici Louis-Philippe Arnoirel. Le gouvernement Carney met désormais l'accent sur la diplomatie avec les pays du Golfe Persique, une approche qui va au-delà de la simple recherche d'investissement. La ministre des Affaires étrangères, Anita Annan, s'est rendue cette semaine à Oman et au Qatar, tandis que le ministre de la Défense, David McGuinty, était au Qatar et aux Émirats arabes unis. Les ministres et les responsables du premier ministre Mark Carney ont effectué au moins 9 visites distinctes dans les pays du Golfe depuis octobre. Le premier ministre lui-même s'est rendu 2 fois dans la région, aux Émirats arabes unis en novembre et au Qatar en janvier. Par ailleurs, de retour en province, un éventuel gouvernement du Parti québécois serait très proactif sur le plan des relations internationales. C'est ce que promet le chef péquiste Paul Saint-Pierre Plamondon, qui reproche à la coalition Avenir Québec d'avoir délaissé ce dossier au cours des dernières années. Ce dernier a été invité par le Conseil des relations internationales de Montréal à présenter sa vision du Québec face à différents enjeux mondiaux. Devant un parterre d'environ 350 personnes, il a réitéré son engagement de doubler la taille du réseau des représentations du Québec à l'étranger s'il prend le pouvoir en octobre. Et pour terminer, les travailleuses et travailleurs du sexe de Montréal appellent à une grève générale pendant le week-end du Grand Prix du Canada. Les revendications du comité autonome comprennent notamment la suppression des frais de présence que les danseuses doivent payer chaque soir pour travailler dans les clubs. On cite aussi l'obtention de protection et la décriminalisation totale du travail du sexe par le gouvernement fédéral. Pendant la grève, prévue le samedi 23 mai, certaines personnes refuseront de payer les frais de présence, tandis que d'autres ne prendront pas de clients. On ignore combien de personnes se mettront en grève, la participation étant volontaire. C'est ce qui complète vos actualités Arsenal Média. Passez une bonne journée sur nos ondes.
5: Au sport, bien évidemment, série de la Coupe Stanley. Grosse victoire du Canadien hier, 6-3 sur les Sabres de Buffalo dans le match numéro 5. Le Canadien maintenant en avant, 3-2, peut éliminer les Sabres pas plus tard que demain soir au Centre Bell. Le match est présenté à 20h. Prenez ça en note. Au pire, vous allez arriver d'avance parce qu'on est habitué aux 19h.
6: On commence à fêter plus tôt. Puis ça dérape plus tard.
5: Alors, ben ça va dépendre du résultat.
6: Mais tant que ça dérape pas pour le Canadien, moi je dis pourquoi pas.
5: Alors, on va surveiller ça, bien évidemment. Demain, avec les autres séries également en vigueur dans la Ligue nationale de hockey, ben dans le fond, demain, la série Sabres Canadiens, c'est la seule qui reste dans ce deuxième tour des séries. Parce que c'est réglé pour les Golden Knights de Vegas et les Ducks d'Anaheim. Les Knights ont gagné hier 5-1 sur les Ducks, remportent leur série en 6 matchs, vont retrouver l'Avalanche du Colorado en finale de l'Ouest. Pendant ce temps-là, dans la Ligue professionnelle de hockey féminin, la victoire de Montréal a remporté hier le match par la marque de 3-2 en prolongation. La victoire qui prend donc l'avance 1-0 dans la série contre la Charge d'Ottawa. Deuxième match disputé demain après-midi, 14h. Bon move de la LPHF.
6: Okay.
5: De pas mettre ça en même temps que la game du Canadien, parce que là, à un moment donné, on va avoir de la visibilité pour les filles qui proposent un bon niveau de hockey. Alors, c'est un bon move d'avoir mis ça en après-midi. On devrait être en mesure au moins d'avoir une salle comble du côté de la place Belle à Laval où joue la victoire de Montréal. On surveille également aussi ce qui se passe du côté du golf avec le championnat de la PGA qui est présenté. Hey, présentement, là, c'est 7 joueurs qui se retrouvent à égalité avec une fiche de moins 3. Ça s'était jamais vu autant de gars à égalité en début de tournoi comme ça pour un tournoi majeur dans la PGA. Alors, on surveille ça. Et dans les autres nouvelles également qui retiennent l'attention dans la Ligue nationale de hockey, on a entre autres les Canucks de Vancouver qui ont nommé les jumeaux Sedin comme co-président des opérations hockey pour relancer l'équipe. Il y a un nouveau DG également qui est nommé du côté de Vancouver. Il y a également la preuve ça bouge dans la Ligue nationale de hockey malgré le fait que, bon, il y a des équipes qui sont éliminées. Les Oilers d'Edmonton qui ont congédié leur entraîneur-chef Chris Knobloch. Donc, il y aura du nouveau à la barre des Oilers au cours de la prochaine saison. Et on surveille l'action qui reprend également dans la Ligue de hockey junior maritime Québec ce soir, 18h heure du Québec. Duel numéro 5 de la série entre les Saguenayens de Chicoutimi et les Wildcats de Moncton. La série est égale 2-2.
6: Pour la fin de semaine, il va y avoir quand même des beaux moments à vivre. On a demain 21 degrés pour le Grand Rimouski, c'est le plus chaud. Sinon, 12 degrés aujourd'hui, ce sera généralement ensoleillé et on est à 8. Pour Matane, 4 degrés toujours avec un maximum de 9. Pour la fin de semaine, notre grosse journée, c'est demain avec le soleil et 15 degrés, sinon ajout de pluie pour dimanche. Et pour la Côte-Nord, 14 degrés pour samedi dimanche avec petit risque d'averse. Et aujourd'hui, un max à 13 avec dégagement et on est déjà à 10.
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0: Une belle journée d'anniversaire à Alain Henry, que j'embrasse bien fort. Bonne fête aussi à Mélanie Charest, à Michel Dionne, Richard Pelletier et encore Philippe Racine.
1: Vos salutations, vos vœux d'anniversaire. Qu'est-ce que vous faites dans la fin de semaine? Et on veut tout savoir ça via le 418-724-9870 en ce vendredi. Au cours de la prochaine heure, là, on va jouer parce que c'est notre jeu d'eau qui s'en vient dans les prochaines minutes. Pour le fun, pour gagner notre respect et notre admiration. En tout cas, ça vaut ce que ça vaut. Oh, une énigme! Et également, on a au menu notre chronique techno avec Pascal Pelletier de chez Microage qui va venir nous jaser hameçonnage. Il y a des campagnes présentement, c'est un fléau dans le monde de l'informatique. On fait quoi pour se sauver de ça? Puis si jamais on s'est fait pogner, on fait quoi pour solutionner ça? On va avoir les détails avec Pascal sur le coup de 8h30. Bloodhound Gang de Bad Touch pour démarrer votre journée de ce vendredi à 8h10. Vous êtes dans les 100 000 matins sur Haut, dans l'Est du Québec. Ouais.

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2: Oh. Ah, j'espère que vous passez un très bon vendredi avec du soleil. J'ai l'impression qu'il doit y avoir des secteurs où est-ce qu'il y a de la brume sur le long du fleuve, là, sur la rive sud. Mm-hmm. Parce qu'il y a comme une espèce de banc de brouillard.
3: Ben, il y avait l'arbre de brouillard qui devait se dissiper ce matin. Là. Donc, tu sais, on a déjà vu pire. Là. On a
2: oui, perdu, effectivement.
3: Mané, quand tu vois juste ton char dans le parking ici, là, c'est qu'il y a du brouillard, pas pire.
2: Mais c'est un très beau début de journée. Oui, ça augure vraiment très bien pour le long week-end de la fête nationale des Patriotes. Hey, on va s'occuper de vous autres, nous autres, durant cette fin de semaine-là, avec entre autres lundi, ne ratez pas nos hits 100, les 100 plus gros hits de l'histoire de haut. On a un comité qui s'est penché là-dessus, qui ont choisi ces gros classiques-là que vous allez entendre. Et c'est le chum Chuck Noël qui sera chargé d'animer cette émission-là. Hey, c'est le fun quand t'as un top 100 comme ça animé, là, puis que t'as juste la bonne musique. Là. Hey, je te dis que tu passes une fichue de belle journée, même si c'est une journée de congé puis tu travailles. Alors, ratez pas ça dans les sur les ondes de haut dans l'Est du Québec. C'est lundi à partir de 10h.
3: 10h? Attends un peu, je suis en train de checker là, sa programmation musicale, juste pour être plus jalouse.
2: Ah ouais? OK. Tu fais ça,
3: Everlast, Green Day.
2: Ah ouais, c'est ça.
3: Les Cowboys, évidemment, parce que ça fait toujours du bien.
2: Ben oui.
3: Net, il y en a plein, il y en a plein.
2: Alors, ratez pas ça. 10 heures pour le spécial Hit 100 sur les ondes de haut en fin de semaine. Mais là, ça a l'air de rien, mesdames, messieurs. Il est rendu 8h15, 8h15, 8h15. Ça veut dire qu'il est quelle heure, monsieur la grosse voix de la radio?
1: Madame, messieurs, dans les 100 000 matins, c'est l'heure du quiz.
2: Et ce matin, une énigme. Et je veux saluer notre collègue François-Joseph qui...
3: Il va trop loin.
2: Ben, qui anime du côté de Desjely.
3: Oui.
2: J'ai l'impression que François Desjely, avant d'écrire ses questions, des fois, il consomme des choses. Je le soupçonne très fortement. Parce que...
3: Les oreilles ici, le matin.
2: Mais non, mais il sort des questions. Des fois, je fais comme, « Oh, t'as amené un chat. » Et celle-là de ce matin, son énigme. « Oh, pelaye! » Oh, ben là, faut y penser.
3: Okay.
2: Faut vraiment y penser. Alors, si vous avez la réponse à notre énigme de ce matin, 418-724-9870. Alors, ça va comme suivre notre énigme de ce vendredi. Depuis la création de la commission des liqueurs, là, on remonte quand même à longtemps.
3: Colin.
2: Le vin est de plus en plus populaire au Québec. Il y a une année au 21e siècle dont tous les vinicoles rêvent et parfois doublement. De quelle année s'agit-il? 88-724-9870. Depuis la création de la commission des liqueurs, le vin est de plus en plus populaire au Québec. Il y a une année du 21e siècle dont tous les vinicoles rêvent, parfois doublement. Vous pensez que c'est quelle année?
3: Franchement.
2: Tu l'as-tu trouvé?
3: Oui, oui.
2: Puis ta réaction, c'est franchement... Non, mais d'où le pourquoi je te dis, visiblement, il était sous influence.
3: L'affaire qui est importante, c'est qu'il faut qu'il y ait du plaisir associé à ce quiz-là. Là.
2: Toi, t'en as pas?
3: Oui, ben, là.
2: Alors, de quelle année s'agit-il? 88-724-9870. On s'en va au téléphone. Oh, bonjour, à qui je parle?
4: Israël.
2: Salut, Israël, comment tu vas?
4: Ça va bien, vous autres?
2: Yes!
3: Ah oui, mais là, dis-moi, toi, t'as-tu du fun?
4: Oui, j'en ai
3: pas rubiné l'heure. Ah, on n'a pas le même genre de matin, là.
2: Et puis, Israël, d'après toi, c'est quoi la réponse à l'énigme ce matin?
4: Ben, moi, je penserais
3: 20-20. Ben,
2: gars! C'est effectivement...
3: C'est réglé!
2: 20-20! Ben oui, 20-20, à cause du jeu de mots. Attends un peu, mon effet sonore est prêt. 2020! Ben oui, 2020, c'était l'année qu'on cherchait. Hey, Israël, t'as notre admiration et notre respect pour l'éternité. C'est ça que tu gagnes le matin.
3: Merci.
2: C'est pas rien.
3: Ça ressemble à quoi tes plans en fin de semaine, toi?
4: Bien tranquille.
3: Ah oui?
2: Ben t'as le droit.
3: C'est sûr que si tu poses un grondeur, elle me donne l'impression que tu travailles fort pendant la semaine, là, quand même.
2: Yes, hey! Hey Israël, on te souhaite une Moses de belle longue fin de semaine. Profites-en, merci d'être fidèle au poste à eau dans l'Est du Québec.
4: Merci.
2: Hey, salut, votre journée. Non, mais ça brasse en arrière, Israël. Ben, c'est
3: poser un gradeur, là, ça se fait pas dans le silence.
2: Yes, hey, on met ça à nouveau mardi, parce que nous autres, lundi, on va profiter de la journée de congé.
3: Oui.
2: On met ça à nouveau mardi pour un autre jeu d'eau dans vos 100 000 matins, pour vos réveils dans l'Est du Québec.

0: Avec le beau temps fin de semaine, les températures très chaudes, et que là, que la petite, le petit short va sortir, la gougoune.
1: Ah, ben là, faut que tu rapproches ça de ta garde-robe, ouais. Stéphanie.
0: La crème solaire, ça, faut pas oublier.
1: Nécessaire.
0: Nécessaire. J'ai écouté le documentaire. Là,
1: ah, bon, tu t'es donné peur.
0: Ce Thibault, ben, tu t'es donné peur.
1: C'est bien les sensibiliser parce qu'on n'a pas conscience. C'est
0: non.
1: Ça l'affaire.
0: Hey, imagine-toi que pour mettre, quand tu mets de la crème solaire, il faut que tu mettes une cuillère à thé d'en face. Une cuillère à thé sur un bras, une cuillère à thé sur toutes les parties de ton corps.
1: OK, t'es-tu en train de me dire que je devrais traîner une cuillère à thé à chaque fois que je me mets de la crème solaire?
0: Non, mais regarde, fais-le une fois, là, ça ressemble à quoi une cuillère à thé, puis après ça, ça te donne un gauge pour l'été.
1: Hey,
0: puis,
1: non, mais attends un peu, ça là, c'est parce qu'après ça, t'es quasiment beurré comme un lutteur qui se fait huiler le chest. Là.
0: Voilà, c'est aux 2 heures en plus. Fait que dis-toi que si t'as de la crème solaire qui dure depuis 5 ans, c'est pas normal. T'es supposé de vider ton pot plus vite que ça.
1: OK, ouais, quand même, hein?
0: Quand tu vois, à mon tour de faire un petit peu de sensibilisation.
1: Bon, ben c'est fait.
0: Moi, j'ai une mère qui était toujours au soleil. Elle mettait de l'huile à bébé.
1: Et Pelaï, non.
0: Ben, jamais, là. Mais non, je veux dire.
1: Non, mais je veux dire, là, c'est.
0: Mais il y a une époque où, genre, quand t'étais brune, c'était comme, waouh, t'es donc bien belle, quand t'as pris du soleil.
1: Stéphanie,
0: là,
1: tout est dans la modération.
0: Voilà.
1: Si t'as la teinte qui ressemble à celle d'un sofa en cuir, c'est pas très bon pour ta peau.
0: Non,
1: je
0: ben,
1: pense.
0: La texture est souvent la même.
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21: Bon matin, ici Christophe Moquin pour vos nouvelles. Plus tôt dans la journée, une motion présentée par le député de Matane-Matapédia, Pascal Bérubé, au nom du Parti québécois, pour contrer les fermetures des bureaux de la protection de la faune en région, fut refusée à l'Assemblée nationale du Québec par le gouvernement de la coalition Avenir Québec. Pour Pascal Bérubé, ce refus est une victoire de plus pour les braconniers.
22: C'était le test pour le gouvernement de la CAQ. On leur a seulement demandé de confirmer qu'ils allaient maintenir l'ensemble des bureaux de protection de la faune sur le territoire, incluant celui de Kouzapskal, celui de Matane, celui de Saint-Anne-des-Monts, celui de Chandler, mais il y en a aussi 20 autres au Québec. Et c'est un refus. Donc, ça confirme qu'ils vont bien, bel et bien fermer des bureaux et ne pas garantir les ressources actuelles, donc ils pourraient être à la baisse. Donc, ça ne peut pas être plus clair que maintenant. C'est encore une fois une bonne nouvelle pour les braconniers et une très mauvaise décision du gouvernement de la première ministre Fréchette.
21: Pour une deuxième fois, Vincent Duguay, originaire de la vallée de la Matapédia, court ce mois-ci en soutien à la santé des enfants malades hospitaliers à l'hôpital Sainte-Justine dans le cadre de l'événement « Mille et une raisons de courir ». Lors du mois, il a comme objectif de courir 150 km. Il parcourra en moyenne 5 km par jour. La cause des enfants malades touche particulièrement Vincent, comme il l'explique.
23: Ça me tient vraiment à cœur parce que j'ai beaucoup de personnes de mon entourage qui ont passé par là, malheureusement. Donc, qui ont dû avoir des hospitalisations lorsqu'ils étaient jeunes. C'est grâce justement au soutien que les gens ont donné, des dons, etc., que ces organismes-là peuvent continuer. Donc, je trouve ça vraiment important de pouvoir redonner à ces organismes-là, de pouvoir avoir mon impact, remercier un peu la vie en même temps de toutes ces belles choses-là qu'ils peuvent faire depuis la fin du film.
21: C'est ce qui complète vos nouvelles. 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
0: Journée de soleil avec quelques nuages en alternance et 9 degrés au maximum dans la Matanie. Demain, on parle d'un max de 15 et de la pluie intermittente qui s'ajoute dimanche avec un maximum de 11. 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
1: Je pense que vous allez être d'accord avec moi. Quand on épluche nos boîtes de courriel, faut être prudent un tabarnouche de ce temps-là. Me semble que des campagnes d'hameçonnage, ça finit plus de rentrer dans nos boîtes.
0: Les employeurs sont vigilants aussi. Ils nous testent de temps en temps, voir si on a l'œil pour les courriels avec hameçonnage.
1: Ben, ça donne bien. On va en jaser de l'hameçonnage. Comment on peut prévenir ça? Puis si on se fait pincer, on fait quoi? Avec notre chronique techno, avec notre ami Pascal Pelletier de Micro-H Rimouski qui sera là dans un instant pour nous jaser de ça. On va prendre des notes. C'est pour notre cybersécurité pour cette première chronique techno qu'on vous propose sur les 100 000 matins. Mais juste avant...
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1: Ça, c'est le genre de tune que Richard Z. Sirois vous offre sur votre heure du lunch, aujourd'hui à compter de midi. Sinon, il y a l'édition dominicale de M. Richard Z. Qui vous sera proposée avec ses grands bazous dimanche à compter de 9h. On remonte en 1986. Dans cette tune-là, Phil Collins et Genesis voulaient dénoncer un petit peu comment ça se passait sur la politique internationale. Et sais-tu, ils réécriraient la même tune aujourd'hui en 2026. 40 ans plus tard, y a-tu tant de changements que ça? Je suis pas sûr. Land of Confusion et Genesis dans vos 100 000 matins.

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2: Oh! Une belle nouveauté sur nos ondes, c'est comme ramener des anciens amours. Un ex qui revient à la maison.
3: Non, il y a encore les clés de l'appartement, mais c'est juste, ça faisait longtemps qu'on ne l'avait pas vu.
2: Ouais, il aimait le confort de notre divan. Il est de Micro-Ange Rimouski, propriétaire. Alors, une nouvelle chronique techno sur nos ondes avec Pascal Pelletier, mesdames et messieurs.
3: Bienvenue, mon cher Pascal.
4: Salut à vous deux.
2: Yes. Ah, bien. On barre toujours de même. Fais-toi l'idée. Okay. Ça va toujours être aussi intense.
3: Ça va être comme ça à chaque fois.
4: Je suis prêt.
2: Donc, une nouvelle chronique. Puis, tu sais, le monde de la technologie, ça va tellement vite. Fait que c'est vraiment, vraiment très cohérent de te recevoir.
3: Ben, dans le fond, c'est quasiment du service essentiel que tu viens faire avec nous autres. Ben, parce que si on veut suivre le beat dans le monde de la techno, tabarnouche, c'est quasiment un job à temps plein de ce temps-là.
4: Ça va vite. Sérieusement, ça va très, très vite au niveau de la technologie, de l'information et de tout ce qui se passe là-dedans. Juste avec l'intelligence artificielle, tout ce qui se développe présentement, on va à la vitesse plus que grand V présentement. Donc, l'objectif d'être ici, c'est tout simplement d'essayer de vous donner des trucs, conseils, des choses comme ça pour essayer de vous faciliter la vie ou de...
2: De vulgariser aussi.
4: De vulgariser, oui, oui, de le vulgariser, d'essayer de... Tu sais, des fois, on se pose des questions, puis on sait pas trop est-ce que c'est ci, c'est ça. Ben, je vais espérer y répondre tout de go. Puis si jamais je l'ai pas répondu, ben écoutez, tu peux toujours revenir à Mathieu et Stéphanie qui me poseront la question la semaine
2: prochaine. J'allais le dire, si vous avez des questions, même des sujets que vous voudriez que Pascal aborde là, dans les chroniques, là, j'en ai vous pas, là, on est là pour ça, 88-724-9870 par texto.
3: Comment tu fais pour essayer de te tenir à jour dans ce domaine-là, Pascal, dans le domaine de la techno, toi, c'est ta job, dans le fond.
4: Je ne dors pas. Tout simplement.
2: Ah ouais, non, c'est ça, c'est 24/7.
3: Ben, tant que t'en parles, je te trouvais un peu dans
4: Non, ce qu'on fait, écoutez, on se tient quand même à jour, on a beaucoup de canaux de communication qui nous tiennent à jour, qui font l'agrégation de toutes ces nouvelles loupes, qui nous ramènent les points essentiels des gens partant.
2: Puis juste d'être sur le terrain, tu vois un peu, tu sais, ce que tes clients te rapportent. T'sais, tu me parlais tantôt d'hameçonnage, puis ça, c'est bon, c'est le sujet aujourd'hui, là, parce que il y a comme, malheureusement, des vagues de tentatives et d'hameçonnage qui se font voir récemment.
4: Dans la grande région de Rimouski, il y en a de plus en plus. C'est toujours par vague. Ouais. C'est pas des choses qui arrivent comme une fois. Il y a une vague. Et le problème de la vague, c'est qu'évidemment, je vais prendre Mathieu comme exemple aujourd'hui.
2: Ben oui, c'est correct.
4: La prochaine fois, je prendrai Stéphanie.
2: C'est pas parfait.
4: Je vais prendre Mathieu comme exemple. Mathieu reçoit un courriel de sa mère, disant tout simplement, Mathieu, j'ai besoin de ton aide. Peux-tu venir m'aider, s'il te plaît?
3: Déjà là, ma mère, elle m'enverra pas un courriel. Elle va m'appeler pour ça.
4: Mais ta mère, elle est techno.
2: Exceptionnellement.
3: Pour les besoins de la cause, ma mère fait ça. Pas de problème.
4: Elle a pas de voix cette journée-là.
3: Non, c'est ça.
4: Elle va jouer la corde sensible. Elle va jouer la corde sensible de Mathieu, j'ai besoin de ton aide. Peux-tu me virer 500$? Clique sur ce lien-là, etc. Donc, tu vas cliquer parce que tu te dis, mon Dieu, c'est maman. Tu sais, je veux dire, c'est sûr qu'il faut que je clique dessus. Donc, on clique dessus et là, il va nous demander de rentrer nos informations, donc login, mot de passe de courriel, ces choses-là habituellement. Une fois que c'est fait, le pirate a accès à notre boîte de courriel.
3: Ben oui.
4: Et qu'est-ce qu'il fait? Ben, il prend toute notre information confidentielle qui est dedans. Si j'ai envoyé par courriel des rapports d'impôts, mon numéro d'assurance sociale, mes numéros de carte de crédit.
2: On pense pas à ça. Hein?
4: Mais toutes les informations qu'il peut aller chercher, autant courriel envoyé que reçu, il part avec ça. Et une fois qu'il l'a fait, qu'est-ce qu'il fait? Ben, Mathieu a 800 contacts. Il renvoie un courriel à ces 800 contacts-là en disant « Salut, c'est Mathieu, j'ai pas de voix, peux-tu me passer 500$? » Donc, quand je dis que ça vient
2: c'est
4: par
2: éternel,
4: vague...
2: Là.
3: Oh my God, non, ça c'est finit ça. Plus, là.
4: C'est des vagues. Donc, c'est des choses qu'il faut vraiment porter attention. Faut prendre 2 minutes pour le regarder comme il faut, puis se poser la question.
2: Mais qu'est-ce qu'on fait quand on est dans un doute, là?
4: Dans le doute, prenez le temps de contacter la personne. Que ça puisse paraître. Que ce soit une entreprise qui vous écrit, un particulier, vos proches. Si ça fait pas de sens, pourquoi cette entreprise, pourquoi j'ai passé 500$? Donc, quand je dis que ça vient
2: c'est
4: par
2: éternel,
4: vague...
2: Là.
3: Oh my God, non, ça c'est finit ça. Plus, là.
4: C'est des vagues. Donc, c'est des choses qu'il faut vraiment porter attention. Faut prendre 2 minutes pour le regarder comme il faut, puis se poser la question.
2: Mais qu'est-ce qu'on fait quand on est dans un doute, là?
4: Dans le doute, prenez le temps de contacter la personne. Aussi niaiseux que ça puisse paraître. Que ce soit une entreprise qui vous écrit...

0: vous m'avez envoyé ça, vous avez vous trompé, c'était peut-être pas à moi. Souvent, la réponse, c'est non, non, on s'excuse, on s'est fait pirater nos comptes, on est en train de régler le problème. Donc,
1: c'est un petit appel qui va prendre 3 minutes dans votre journée qui pourrait faire une bonne différence, puis sauver la peau de ben du monde aussi. Là.
0: Exactement, parce que comme on, c'est un virus. Donc, une fois que c'est parti, ben, ça se réinfecte et réinfecte et réinfecte.
2: T'essayes de couper à vague, là, dans
0: le plus possible, c'est ça.
1: Et c'est bon.
0: Prendre le temps de le faire va sauver beaucoup d'enjeux, beaucoup de problèmes à tout le monde au travers de ça. Puis, va vous sauver aussi beaucoup de problèmes. J'ai une amie qui s'est faite pirater, pas en fin de semaine passée, mais l'autre qui m'a appelé, elle voyait ses comptes de banque se vider en temps réel.
2: Oh,
1: oh mon Dieu, la panique, la panique.
2: C'est une hantise de bain du
1: monde,
2: Pascal.
1: Parce qu'elle avait
2: entré
1: les coordonnées, comme tu me dis.
0: Exactement. Ben, on ne sait pas trop d'où ça venait. On a cherché beaucoup, puis on n'a pas trouvé, mais néanmoins, le pirate avait assez d'informations pour être capable d'accéder à ses comptes de banque. Donc, ses comptes de banque se sont fait vider devant ses yeux. C'est une situation que je ne veux pas que personne
1: vive. Non, c'est la panique.
0: Donc, c'est très, très, très important de prendre la petite seconde de plus de... Ça vient de quel courriel? C'est qui m'a envoyé ça? Est-ce que je suis sûr que c'est la bonne chose?
1: Puis même si on a un antivirus de quelque chose sur notre ordinateur, il n'y a rien à faire. Là.
0: Non, parce que c'est le courriel qu'on valide. On donne nous-mêmes nos informations de login, donc une mot de passe et utilisateur. Donc, une fois que c'est donné, le pirate a accès à notre boîte de courriel.
1: C'est barre open.
0: Exactement, tu l'as bien dit, c'est barre open. Donc, la protection, on va dire, à ce niveau-là, commence par vous. C'est l'humain, la première...
2: C'est la première.
0: Le premier risque. Au niveau informatique, ça demeure et ça va toujours demeurer l'humain. Ouais. Donc, l'humain doit faire attention.
1: Puis, tu sais, Pascal, je suis certaine que toi, en magasin, tu vois une clientèle très variée qui, malheureusement, est victime. Tu sais, puis c'est de tout, là. C'est la personne qui connaît pas trop ça ou au geek qui, pareil, qui s'est fait avoir, là.
0: Ouais.
1: Donc, c'est très varié. Il n'y a pas un candidat type à ce genre
0: de réalité. Tout le monde peut être touché.
2: C'est varié, ouais.
0: De la personne qui est très connaissante, qui travaille là-dedans. On fait des tests d'hameçonnage. Au travers de notre entreprise, au travers d'autres entreprises aussi.
1: Nous autres aussi, on nous a dit ça il n'y a pas longtemps quand on nous avait testé.
0: C'est ça, il y en a qui se font attraper.
1: Ouais, ouais.
0: Ça arrive. Ça m'est même arrivé parce qu'à un moment donné, il y avait une conjonction d'événements qui a fait que pourquoi je reçois ça, je viens de faire ça, ça a tout fité.
1: Ah oui, c'est ça. Là,
0: puis là, j'ai dit,
1: une soumission
0: ça,
1: de ta toiture. Puis
0: j'étais pressé, puis en cliquant dessus, en levant les yeux, puis en cliquant, j'ai fait. Mais tu sais, là, c'est le système qui m'avertit. Je serais pas allé plus loin pareil, mais au moins, ça a fait. Ah non, j'étais pressé. Le moment d'inattention a fait que. Donc, ça peut arriver à tout le monde.
1: Ah ouais, une bonne preuve. Ouais.
2: Puis là, mettons, une fois que c'est fait, là, c'est.
1: On fait quoi?
2: Tu fais quoi comme
0: là,
2: pour
0: à
2: arrêter
0: ce moment-là,
2: ça, là,
0: écoutez.
2: Une fois que tout est fait, là.
0: Il faut changer les mots de passe. Il faut s'assurer que. Puis quand je dis changer les mots de passe, il faut changer tous les mots de passe qui sont reliés avec le même nom d'utilisateur et le même mot de passe. Donc,
2: ah oui, parce que le pirate, lui, va l'essayer sur
0: il
2: tout,
0: va l'essayer
2: là.
0: Sur Netflix, ben oui, sur Facebook, sur Instagram, sur tout ce que vous avez.
2: God.
0: Donc, il faut absolument changer tous nos mots de passe.
1: Puis l'affaire, c'est que souvent, c'est souvent ça qu'on fait. On prend le même mot de passe puis le même utilisateur partout.
0: C'est pas une bonne pratique, mais on comprend.
1: Ben là, c'est sûr.
0: Il faudrait avoir des mots de passe différents pour tout ce qu'on fait. On s'entend que ça n'a aucun sens.
1: On traîne un cartable juste pour faire un suivi.
0: Et on n'écrit pas ça sur un cartable.
1: Ouais, c'est
0: ça. Vous comprenez, c'est toutes des petites choses.
2: On le fait pareil, hein? C'est ça l'affaire.
0: Un combat à la fois, une petite chose à la
1: fois. Excuse-moi, j'ai brûlé les étapes.
0: Non, mais c'est toutes les petites choses qui, mises ensemble, vont faire que vous allez être sécurisé puis vous allez être correct. Mais il faut quand même commencer par le début, c'est-à-dire être attentif et prendre le temps de s'assurer qui m'écrit.
1: Ouais. Pourtant, c'est pas compliqué.
2: Non.
1: Mais je sais que ça va faire la différence pour ben des auditeurs ce matin.
2: C'est une fichue de belle entrée en matière pour notre chronique techno pour la première avec toi, Pascal. Merci beaucoup d'être venu nous jaser de
0: ça. À vous.
2: Puis on te retrouve dans 2 semaines pour une prochaine chronique.
0: À bientôt.
2: Vous allez pouvoir réentendre le tout sur le site web de O98.7.ca. Pas de danger de cliquer là-dessus. La seule affaire, c'est que vous allez réentendre la chronique avec Pascal dans la section rattrapage. C'est le seul danger qu'il y a sur le site web. Là,
1: un bon danger. Ouais.
2: Ça va être disponible un petit peu plus tard, ça m'a envie de dire.
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1: Ah, puis là, tu sais, c'est le dernier long congé, en quelque sorte, avant la fête nationale, avant le début des vacances officielles.
2: Avant la fin de l'année scolaire aussi, oui, ça va faire du bien pour les enfants.
1: Ce qui fait que, tu sais, planifier les vacances, y en a qui sont en plein dans ça, là. Ça va coûter combien planifier des vacances au Québec en 2026? Article fort intéressant sur le site web de Nouveau Info, où est-ce qu'on a fait l'analyse pour vous, pour savoir, hey, ça va-tu coûter cher, nos escapades en 2026 au Québec? Bien évidemment que faut se préparer à payer plus cher. Mais quand on regarde ça, ça reste plus abordable rester chez nous que de sortir du pays, d'après l'analyse qui a été faite par Nouveau Info. On dit, entre autres, le coût des escapades estivales, ben ça continue de grimper. Il y a des régions touristiques populaires comme Charlevoix, les Laurentides, la Gaspésie, où est-ce qu'on sait qu'on va être beaucoup en demande au cours de la saison estivale.
2: Ben, c'est tant mieux, ça nous concerne un peu. Fait qu'on aime ça, ils passent par chez nous, tu sais, c'est un beau monde-là.
1: Ben oui, c'est clair. Hébergement, resto, activité familiale, il y a plusieurs postes de dépenses, là, bien sûr, qui vont afficher des hausses liées à l'inflation, liées à la demande également. Tu sais, la loi de l'offre et la demande, elle se fait sentir tout le temps.
2: Ouais.
1: Mais là, avec le jeu de l'essence supplémentaire, avec le prix de l'essence qu'on sait pas trop, ça joue au yo-yo, ça monte, ça descend, ça monte, ça descend. Tout dépendant de ce qui se passe au détroit d'Ormuz, là, tout ça. Là.
2: Ouais.
1: Mais bon, si ça se réglait, peut-être qu'on aurait droit à une petite pause du côté de la hausse des prix à la pompe. Ça pourrait donner un coup de pouce à votre budget vacances. On dit, par exemple, pour une famille de quatre, là, une semaine en chalet ou en pourvoirie, on dit que ça peut être aux alentours de 1 000, 2 000 $. Ça dépend du genre de couverture que tu as décidé de choisir.
2: Mais j'ai l'impression que les gens vont peut-être partir moins longtemps pour économiser un peu.
1: Puis, tu sais, ça dépend de la région, ça dépend des services inclus dans ton forfait. Même chose sur les campings, les hébergements, même un peu plus modestes, on va décrire ça de même. Les tarifs continuent d'augmenter. On parle en 2026 de hausse par rapport à l'an passé, de 10 à 20 de hausse, quand même. Ben, tout augmente, donc t'as pas le choix à un moment donné, mais ça suit de ce côté-là. Bon, c'est quoi qu'on devrait faire pour réussir à économiser pareil dans ces circonstances-là? Ben un, on dit réserver très tôt.
2: Ouais.
1: Ça, c'est une très bonne habitude parce que les meilleurs prix, ça part vite. Deux, visiter les régions qui sont un peu moins achalandées, mais sont tout aussi belles, ils sont souvent plus accessibles. Mm-hmm. Tu vas avoir peut-être plus de facilité à trouver un forfait avec pas mal plus d'inclusion qui va te coûter moins cher que dans les régions plus populaires.
2: Puis tu sais, moi, j'ajouterais à ça aussi, pas trop loin de la maison, mais tout en restant des paysans.
1: Ben oui, j'avoue, là, c'est possible.
2: Pour donner un exemple, nous, on a décidé, mon chum est un passionné des îles du Saint-Laurent. On va aller...
1: L'année passée, vous avez été à l'île verte.
2: On retourne, on est complètement tombé en amour avec l'île verte.
1: Et puis c'est à côté.
2: C'est à côté, c'est 45 minutes en auto, mais qui est complètement dépaysé. Là, l'affaire qui est le fun, c'est quand tu retraverses, tu es comme, hey, on est presque arrivé à la maison.
1: Tu prends le petit traversier, pout, pout, pout.
2: Tu connais tout le personnel parce que tu les as vus à l'aller.
1: Ben oui, c'est ça.
2: Puis cette année, on a décidé d'aller à l'île aux grues. Mais
1: ah,
2: c'est
1: mais
2: pas
1: c'est
2: trop
1: cool,
2: loin
1: ça.
2: Non plus. On a fait les réservations,
1: alors,
2: tout
1: mais
2: ça.
1: C'est un beau spot, là.
2: Mais ça, puis en même temps, c'est sûr que pour nous, puis tu sais, dans la Matanie, puis sur la Côte-Nord, vous allez comprendre, le fleuve, c'est moins exotique. Mais ça reste que le côté insulaire.
1: On le connaît pas tant que ça, Stéphanie.
2: Et voilà, c'est ça.
1: C'est ça, l'affaire.
2: Puis c'est pas trop loin. Et je sais pas si c'est dans tes arguments, parce que moi, j'y vais au feeling, mais... Allez-y pour tu sais une option où est-ce qu'il y a une cuisinette ou encore la possibilité de pouvoir se faire un peu de bouffe puis de pas toujours manger au resto
1: parce que
2: le
1: déjeuner c'est ça ou est-ce que tu peux faire des économies ça
2: ben ouais voilà tu sais ça c'est déjà ça puis tu sais quand il y a un petit frigo hey, tu maximises la sauce à spaghette puis la petite lasagne que t'as faite d'avance là, ça fait la job.
1: On dit aussi de privilégier c'est possible des forfaits tout inclus, des séjours hors week-end aussi, ça peut être intéressant.
2: Ça vaut la peine.
1: Ça revient souvent moins cher et il reste encore plusieurs options abordables. C'est ça la bonne nouvelle qui ressort de cet article-là du dossier de jours de paye de Nouveau Info. Tu sais, c'est ça qui est le fun. Il y a des centres de plein air, il y a des pourvoiries familiales, il y a des petits chalets également qui offrent encore des séjours à prix ben raisonnables. Donc, mais surtout dans des centres un petit peu moins touristiques, certaines portions donc de nos régions dans l'est du Québec. Donc, on dit oui, voyager au Québec, ça va coûter plus cher en 2026. Mais si tu planifies une petite affaire, c'est encore possible de pouvoir avoir des belles vacances qui viendront pas faire exploser ton budget. Tu seras pas obligé de réhypothéquer à la maison pour pouvoir payer tes vacances de l'été 2026.
2: Ce que je propose aussi, c'est des fois payer l'hôtel tout de suite. Ça donne un petit coup dans le budget, mais au moins rendu là-bas.
1: Ah, ben oui.
2: T'as pas cette dépense-là à faire. Fait que c'est comme si ça se répartissait un peu dans le temps. Tu restes que, faut que tu le payes pareil, là. Mais au moins, ça donne pas un grand coup pendant tes vacances.
1: Vous autres, c'est quoi ce que vous avez prévu comme vacances cet été, à l'été 2026? Ça se passe dans la région? Ça se passe à l'extérieur? Mm-hmm. Qu'est-ce que vous avez prévu? Puis, c'est quoi vos trucs pour économiser quand vous partez en vacances? On est curieux d'avoir vos réponses là-dessus ce matin au 418-724-9870.
2: Je pense que j'ai le mot de la fin.
1: Ah oui, vas-y.
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0: là-dessus que ça se termine cette édition du vendredi 15 mai des 100 000 matins. Hey, 15 mai, déjà rendu à moitié
1: c'est
0: du
1: fou.
0: Mois de mai.
1: Ouais.
0: Déjà rendu à quelques heures du long week-end.
1: Oh yeah, oh yeah.
0: Tes projets en fin de semaine?
1: Laver les voitures l'intérieur.
0: Hey, c'est une maudite. Hey, faut que je fasse ça aujourd'hui. Parce que je fais de la route demain. On fait un petit road trip,
1: fun.
0: Ma blonde.
1: C'est plus
0: moi,
1: le fun encore.
0: Ça serait le fun que le char soit propre.
1: Oui, c'est le fun, ça. Ça, mais tu sais, je vire pas folle. Là. Ça me prend pas une demi-journée. Là.
0: Non,
1: que ce soit un peu propre. De la rando, la belle famille qui vient souper.
0: Ah, ben c'est cool, ça.
1: C'est ça. Puis, tu sais, j'ai une journée de pluie. C'est le fun. Je me prévois les affaires à l'intérieur.
0: Vous autres, petit road trip. Puis, début de semaine prochaine, lundi, la journée de congé, les faucons qui restent. Là, pis on a nos histoires de Renault. Là, on va régler bien des dossiers aujourd'hui et en fin de semaine, assurément. Hey, on vous souhaite de passer une de belle fin de semaine, bien branchée à haut avec pas mal d'affaires qui s'en viennent pour vous en fin de semaine. Entre autres, ratez pas lundi les Hits 100 avec Chuck à partir de 10h. Les 100 plus grosses tunes de l'histoire de haut. On va avoir bien du fun à vous proposer ça musicalement parlant. On va s'occuper de vous autres en musique de toute façon durant toute la fin de semaine. Puis profitez des nombreuses activités aux quatre coins de l'Est du Québec, Bas-Saint-Laurent, Vallée, Côte-Nord, La Matanie. Il y a des activités pour tous les
1: partout.
0: Goûts. Puis ça, on n'a même pas parlé de ceux-là qui vont se ramasser pour écouter le Canadien en gang. Là,
1: puis la trame sonore parfaite aussi lundi, spécial Hits 100 avec Chuck Noël. Ça, on l'oublie pas, c'est vraiment un bel accompagnateur dans votre congé.
0: Je venais juste d'en parler.
1: Excuse-moi.
0: Mais celle qui vous accompagne dans votre journée...
1: Qui va être plus focus tantôt, là?
0: Oui, bien, on l'espère. Hein? Mais c'est vendredi, on peut te pardonner. Pour le meilleur de la musique, c'est avant-midi. C'est Stéphanie Gagnier qui vous accompagne dans les prochaines minutes. Hey, ici Mathieu Guimond. Passez une Moses de belle fin de semaine. On se retrouve mardi, 6h pour votre réveil. Bye-bye!
1: Bye!

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3: Pour vous donner des points de repère dans le temps, 15 mai, moitié du mois, dernière de la semaine, et un grand plaisir de vous accompagner encore une fois en ce vendredi matin. Stéphanie Gagné qui est avec vous partout au Québec en vous offrant le meilleur de la musique à eau et avec grand plaisir. Et ce matin, toujours plaisant de vous parler d'une victoire du Canadien malgré une première période plutôt décousue. Les Canadiens qui sont en série et qui augmentent la vente de bière partout au Québec. Et long week-end aux allures d'été, c'est ce qu'on a prévu. Sinon, McDo va offrir bientôt dans certains pays du jus de cornichon. Pour qui? Pourquoi? Les détails aussi à vous donner d'ici midi. Mais en musique, Red Hot Chili Peppers, Alex Warren, les Colocs, Coldplay et Alaista. C'est un drôle de mélange électro-indien, Brimful of Asia avec Corner Shop à Oh!

0: Pas de chance.
1: Il y a bien des façons de suivre les performances du Canadien de Montréal en série, dans le salon chez nous, dans un pub, dans un resto, dans une salle communautaire. Mais moi, j'avoue que ça se fait par un groupe Facebook avec des mamans puis des papas de basket. On commente le match. Puis hier, disons qu'on a commencé à commenter pas mal plus fort vers la fin de la game. Détail dans quelques minutes sur cette belle victoire du Canadien. Et juste avant, voici Mumford & Sons. Oh.

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0: Ah, première période hier avec Canadiens Sabres. On peut parler d'un faux départ. Il y a au moins tous les entraîneurs amateurs, plus ou moins certifiés au Québec, qui étaient prêts à sortir Dobesh début au profit de Jacob Fowler à ce moment précis de la rencontre. Puis s'est passé quelque chose, comme ça arrive souvent avec le Canadien ces jours-ci. Mais il faut dire qu'on a consulté aussi le coach des gardiens. Martin Saint-Louis a eu une jasette avec lui en disant « On reste-tu Dobesh dans les buts? » Il a dit « Non, non, non. Laissez-le là, vous allez voir. » Ça a été un mur. Donc, il y a eu 32 arrêts en tout. Et la marque finale, c'est ça qui est important, une victoire de 6-3 du Canadien jeudi soir hier à Buffalo. Ce qui est moins certain, c'est la manière, mais c'est un petit quelque chose que le club traîne ces jours-ci, là, qui oscille entre chance et résilience. Mais bon, on verra bien si ça se conclut ce samedi au Centre Bell à Montréal. Évidemment, c'est ce qu'on souhaite, mais pour l'ambiance, ça va être la folie furieuse partout au Québec. Red Hot Chili Peppers, Out of Sight, ça s'en vient avec le meilleur de la musique à haut.
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week-end de 3, peut-être même de 4 jours pour certains, c'est souvent l'occasion de pouvoir retourner à la maison ou encore recevoir de la visite et rassembler les vieux chums, comme nous le chante Joe Pinchot pour le meilleur de la musique à eau en ce vendredi matin.

0: pas que je veux radoter, mais le jeudi, vendredi, là, c'est l'heure de vous faire un petit rappel. 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On est en route vers vos infos.
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2: Bonjour, ici Christophe Moquin pour vos nouvelles. La MRC de la Matanie invite la population à participer à son premier plan climat afin de comprendre les impacts sur le territoire et convenir des actions à mettre en place. Le plan climat a comme axe de réduire les émissions de GES et adapter les communautés, les changements climatiques ayant déjà des effets concrets en Matanie, notamment l'érosion des berges et des inondations plus fréquentes. De nouvelles mini-ligues de basketball et de deck hockey arrivent cet été à Matane. Destinées aux jeunes de 8 à 15 ans, ces nouvelles activités sportives se dérouleront au parc multirécréatif en juillet et en août. C'est ce qui complète vos nouvelles. 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

Salutations à ceux et celles qui sont déjà sur la route pour profiter de ce long week-end de la fête de la reine, de la fête des patriotes. Alors, prudence qui est de mise, parce qu'il va y avoir pas mal plus de monde sur les routes en passant. Toujours une bonne idée de le faire au son du meilleur de la musique partout au Québec. Et même un week-end aux allures d'été. Des times météo à vous offrir dans quelques minutes, juste avant. Chanson d'été, ça marche. All Star, Smash Mouth, à haut.

0: Lorsqu'il y a congé, en plus un week-end de 3 ou même de 4 jours, puis qu'on parle d'un week-end aux allures d'été, il y a de quoi être de bonne humeur. Ouais, parce que début du mois de mai qui a été plus frais, et dans le sud du Québec particulièrement, on va goûter à des températures plus chaudes ce week-end, mais pas juste là-bas, là, partout ailleurs. Et ce temps plus doux serait causé par une crête de haute pression installée sur l'Amérique du Nord, combinée à des vents du sud-ouest qui transportent de l'air chaud en provenance des États-Unis vers le Québec. Ça, c'est la réponse un peu plus scientifique. Mais tu sais, des 20-25 degrés au Québec, on a déjà vu ça, là, c'est pas anormal. Puis séquence de journée chaude qui va durer quelques jours avant de revenir aux températures normales, aux températures plus saisonnières. La fin du mois devrait, oui, reprendre des allures un peu plus estivales. Et ça, c'est le fun de savoir ça un peu à l'avance, question de se préparer. Tame Impala Dracula, ça s'en vient avec le meilleur de la musique à haut.
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2: Oh. J'espère que vous avez réservé votre place, ouais, parce que c'est dimanche que ça se passe, le Vide-Grenier. On avait jusqu'à le milieu de la semaine pour pouvoir participer à l'événement. Cette vente d'articles usagés, dimanche de 10h à 15h, au Colisée Béton Provincial. L'entrée qui se fait sur la rue de la Gare. Et on a de tout, là, l'occasion de pouvoir faire de belles trouvailles, équiper les enfants même pour les sports d'été. Ça vaut vraiment la peine. Et on vous rappelle qu'il y aura breuvage et hot dog en vente sur place. Puis installation pour ceux et celles qui ont leur kiosque. Ça se fait le matin même à 8h ou encore demain de 16h jusqu'à 20h. 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
6: Bonjour, ici Christophe Moquin pour vos nouvelles. La MRC de la Matanie invite la population à participer à son premier plan climat afin de comprendre les impacts sur le territoire et convenir des actions à mettre en place. Le plan climat a comme axe de réduire les émissions de GES et adapter les communautés, les changements climatiques ayant déjà des effets concrets en Matanie, notamment l'érosion des berges et des inondations plus fréquentes. De nouvelles mini-ligues de basketball et de deck hockey arrivent cet été à Matane. Destinées aux jeunes de 8 à 15 ans, ces nouvelles activités sportives se dérouleront au parc multirécréatif en juillet et en août. C'est ce qui complète vos nouvelles. 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

Avec la fièvre des séries éliminatoires du Canadien, ben il y a vraiment de quoi faire pas mal de business. Jusqu'aux ventes de bière au Québec, l'entreprise Molson Coors qui enregistre actuellement une hausse de 10%, puis ça concerne d'autres sphères d'activité. On salue les restaurateurs, les propriétaires de bars qui ont la broue dans le toupette. Rehab, Amy Winehouse à l'instant.

0: tous derrière le CH.
1: Ce sera la victoire des Canadiens. Le 23e de l'histoire, et ils battent un record du sport professionnel. Ils battent le record des Yankees de New York.

Salutations à ceux et celles qui sont déjà sur la route pour le travail, pour un petit week-end de vacances qui va faire du bien. Merci d'avoir choisi Oh pour le meilleur de la musique. Et voici les deux frères. Tam-da-da.

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0: Méchant bon flash de la part de la compagnie McDonald's en Nouvelle-Zélande qui a décidé d'offrir aux sportifs leur jus de cornichon. Et c'est vraiment dans un beau petit pot super fashion. Du jus de cornichon, il y en a, là, tu sais, pour les fins puis les fous, puis qu'est-ce qu'on fait avec ça? Mais il paraît, puis c'est de plus en plus confirmé, que sur le terrain, la saumure de cornichon qui est devenue un remède populaire contre les crampes musculaires. En gobant du jus de cornichon, en se baissant le nez parce que c'est vinaigré pas à peu près, là, mais on déclencherait un réflexe neural dans notre corps qui stoppe les contractions. Et McDonald's en produit pas mal. Alors, c'est une ressource précieuse qui pourrait être considérée comme un simple déchet de cuisine, mais qui peut faire la joie de bien des sportifs en Nouvelle-Zélande pour les équipes de sport locales, particulièrement le Auckland FC. Bon truc pour les sportifs, si vous voulez essayer ça, on sait jamais. À venir, The Calling, pour le meilleur de la musique. À haut.
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1: N'oublie pas, on a ce week-end spécial Hit 100 avec Chuck Noël qui est à l'horaire pour ce lundi. Alors, vous ne serez pas en reste, on ne prend pas de pause pour vous offrir le meilleur de la musique. Et voici Milo à O.

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1: Oh. Un week-end qui va faire du bien, c'est certain, surtout si vous n'avez pas trop de projets à l'horaire. Un peu de ménage dans la voiture, forte chance que ce soit le cas pour ma voiture et celle de mon chum, parce que lui, il voit pas trop ça, puis moi, ça me tape ses nerfs, donc je vais m'en occuper. Rando, bon moment en famille, puis aussi mettre tout ce qui est kit de patio là, sur la terrasse pour profiter du beau soleil chez nous. Alors, bon week-end, soyez prudents dans vos déplacements, et je vous laisse au bon soin de l'ami Richard Zetsirois pour les grands bazous. Hey, The Doors, ça s'en vient à haut.
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3: Bonjour, ici Christophe Moquin pour vos nouvelles. La MRC de la Matanie invite la population à participer à son premier plan climat afin de comprendre les impacts sur le territoire et convenir des actions à mettre en place. Le plan climat a comme axe de réduire les émissions de GES et adapter les communautés, les changements climatiques ayant déjà des effets concrets en Matanie, notamment l'érosion des berges et des inondations plus fréquentes. De nouvelles mini-ligues de basketball et de deck hockey arrivent cet été à Matane. Destinées aux jeunes de 8 à 15 ans, ces nouvelles activités sportives se dérouleront au parc multirécréatif en juillet et en août. C'est ce qui complète vos nouvelles. 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
2: Ben salut tout le monde, c'est Richard Zetsirois, très heureux de vous amener en musique vers un beau week-end avec ce show radio qui s'appelle Les Grands Bazous. Et je suis en compagnie de l'indestructible Sylvain Caron.
3: un beau et long week-end à venir.
2: Oui, c'est vrai, exact.
3: Ah,
2: oui,
3: avec lundi. Oui, d'ailleurs, on vous dire tout de suite que d'un côté, ce sera congé pour Les Grands Bazous. Donc, on savoure cette édition du vendredi et celle le dimanche.
2: Oui, et lundi prochain, c'est le Top 100 Rock yes. ici sur le réseau Arsenal de Média. Et la fièvre du hockey se poursuit. Match demain soir.
3: Demain soir, au Centre Bell, ça va être malade mental.
2: Il vient de dire au forum, je suis vieux en
3: taverne. Puis non, Richard.
2: On commence ce show avec les Doors, l'excellente pièce Light My Fire, le meilleur de la musique. C'est ici à Oh!

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1: Ben, le hit marquant appartient aux indestructibles Rolling Stones. C'est que le 15 mai, mais en 76, les Rolling Stones sont le groupe qui vend le plus de disques à peu près partout à travers le monde. Ils sont meilleurs vendeurs aux États-Unis avec un album qui s'appelle Black and Blue, premier album studio avec le guitariste Ron Wood. Et sur cet album, il y a une pièce excellente qui s'appelle It's Only Rock and Roll, But I Like It.
2: Oh, un bon classique, ça!
1: Un grand classique des Stones qu'on a été chercher dans le quatrième sous-sol de la station. Le meilleur de la musique, c'est toujours ici, à O!
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0: Ben si, c'est toujours le meilleur de la musique sur le réseau Arsenal Media, le plus grand radio-diffuseur au Québec. On a un quart d'heure non-stop devant nous avec, entre autres, Lenny Kravitz, Queen. C'est un 15 minutes qui va commencer avec Creed, la chanson With Arms Wide Open. Et c'est une pièce qui a gagné le Grammy Award de la meilleure chanson rock en 2001 et meilleure performance vocale par un groupe toujours en 2001. Et ici, ben, c'est la preuve qu'on a toujours le meilleur de la musique. C'est ici, à O.
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0: évidemment, largement le Québec pour les matchs du Canadien en série de fin de saison. Donc, c'était ça le comble pour le match présenté. Sur le grand écran du Centre Vidéotron, il y avait une belle ambiance là-bas aussi, c'est bien le fun. Et ce sera fou demain soir à Montréal.
1: Oui, surtout, je dis, surtout dehors, pas juste dehors, mais à l'intérieur aussi.
0: Ah oui, oui, écoute, là, c'est partout dans les bars. D'ailleurs, on les salue, ces restaurants et bars qui profitent, c'est correct, de cette belle occasion d'attirer bien du monde là, chez eux.
1: Voici Corbeau avec Illégal, le meilleur de la musique. C'est toujours ici à O.
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1: Cowboy Fringant pour conclure ce show avec le Chac à Hector et nous, on sera là dimanche matin de 9 à 10.
2: Oui, entre-temps, par contre, on peut quand même souhaiter à l'avance un bon long week-end à toute la gang à l'écoute de haut.
1: Merci Sylvain et Caron à la production de ce show radio. Je vous suggère de rester à l'écoute des stations haut du réseau Arsenal Média parce qu'ici, c'est toujours le meilleur de la musique. Bon week-end. Salut tout le monde. Bye.
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16: Bonjour, ici Christophe Moquin pour vos nouvelles. La MRC de la Matanie invite la population à participer à son premier plan climat afin de comprendre les impacts sur le territoire et convenir des actions à mettre en place. Le plan climat a comme axe de réduire les émissions de GES et adapter les communautés, les changements climatiques ayant déjà des effets concrets en Matanie, notamment l'érosion des berges et des inondations plus fréquentes. De nouvelles mini-ligues de basketball et de deck hockey arrivent cet été à Matane. Destinée aux jeunes de 8 à 15 ans, ces nouvelles activités sportives se dérouleront au parc multirécréatif en juillet et en août. C'est ce qui complète vos nouvelles. 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
2: Oh. Hello, hello, bon début d'après-midi. Vendredi, dernière de la semaine, 15 mai 2026. J'espère que la journée se déroule bien pour vous. Surtout qu'on est vendredi et qu'on garde ce qui s'en vient en fin de semaine. Et ce sera beau et chaud un peu partout à travers la province. Quelle belle nouvelle d'ailleurs. J'ai un départ de golf demain. Ça pourrait pas être mieux. Ce qui s'en vient dans les prochaines 24K Golden avec Mood. Pour l'instant, Matt Mason avec Downstairs. Je vous souhaite un excellent vendredi sur nos ondes.

C'est assez exceptionnel le printemps qu'on vit avec le Canadien de Montréal en série. On pourra en parler un petit peu plus tard. Également, on va revenir sur ce qui se passe chez nous et aussi sur des offres qui pourraient peut-être vous intéresser. Après la musique de Mumford & Son et Osier Rubber Band Man, je vous souhaite un bon vendredi à Oh!

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1: 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Dans les prochaines, la musique de Noah Kahn, The Great Divide, ça s'en vient.
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étiez plusieurs, nerveux peut-être devant votre téléviseur après une période de jeu canadien sabre. On en reparle dans les prochaines. Pour l'instant, Patrice Michaud s'en vient. Et tout de suite, c'est Ian Kidd avec Love You. Un gros merci d'être branché chez nous. 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
1: C'était assez stressant. Hier, première période Canadien et Sabre, on a passé par toute la gamme des émotions et à un certain moment, on s'est dit, est-ce qu'on va enlever Dobesch? Non, garder confiance en son gardien de but, meilleure solution, le Canadien qui est revenu et Dobesch aussi, qui s'est rendu compte que finalement, c'est un bon gardien de but. Hein? Victoire du Canadien 6-3 et là, on a l'occasion d'éliminer les Sabres de Buffalo samedi soir, donc demain. Au Centre Bell, manquez pas ça, c'est à 20h. Il faut bien retenir l'heure. 20h, Canadien Centre, match numéro 6. Finale de l'Est en vue, pourquoi pas. Alex Warren dans les prochaines.

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12: Bonjour, ici Christophe Moquin pour vos nouvelles. La MRC de la Matanie invite la population à participer à son premier plan climat afin de comprendre les impacts sur le territoire et convenir des actions à mettre en place. Le plan climat a comme axe de réduire les émissions de GES et adapter les communautés, les changements climatiques ayant déjà des effets concrets en Matanie, notamment l'érosion des berges et des inondations plus fréquentes. De nouvelles mini-ligues de basketball et de deck hockey arrivent cet été à Matane. Destinées aux jeunes de 8 à 15 ans, ces nouvelles activités sportives se dérouleront au parc multirécréatif en juillet et en août. C'est ce qui complète vos nouvelles. 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

propriétaires de terrains de golf qui seront contents. Je vais regarder la température dans les prochains jours et je pense qu'on y est. Je pense que ça s'en vient. On pourra reparler dans les prochaines. Jean Leloup s'amène. Kane Brown avec Two Pair. Le meilleur de la musique, c'est à haut. Oh.

0: On va vous dire, le beau temps s'en vient, puis c'est vrai. On regarde ce qui s'en vient au courant des prochains jours. Du soleil, de la chaleur, et ce sera le temps de partir vos piscines, peut-être même partir le chauffe-eau, pourquoi pas. Est-ce qu'on pourrait avoir droit à des baignades au courant de la semaine prochaine? Certains secteurs où on va atteindre les 29 degrés. Hey, c'est pas rien, ça. Je vous parlais des propriétaires de terrain de golf aussi. Ça a été en dents de scie au courant des dernières semaines avec la pluie, le froid, tout ça. Là, je pense qu'on y est. Je pense que ça s'installe. D'ailleurs, j'ai réservé un départ demain avec des amis. Demain, départ midi 15 à 22 degrés au soleil. Il va faire chaud, mais ça va être le fun. Ça va faire du bien. Premier départ de l'année, d'ailleurs. Et j'ai aussi joué mon premier match de baseball de la saison. Colin, ça va bien, hein? Quand il fait beau, ça va bien. L'année prochaine, Summer Back to Friends. Restez là.
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1: C'est un long week-end de trois jours qui débute bientôt et bonne nouvelle pour vous parce qu'il va faire beau aussi, mais bonne nouvelle aussi parce que c'est congé lundi, fête des Patriotes. Et lundi, on vous réserve le top 100 de tous les temps de haut. Avec l'excellent Chuck Noël qui sera avec vous toute la journée. Des bands comme Metallica, Nirvana, Green Day, vous avez les Cowboys Fringants, les Colocs, il y en a pour tous les goûts, manquez pas ça lundi. Zombie, Youngblood, ça s'en vient dans les prochaines.
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3: Bonjour, ici Christophe Moquin pour vos nouvelles. La MRC de la Matanie invite la population à participer à son premier plan climat afin de comprendre les impacts sur le territoire et convenir des actions à mettre en place. Le plan climat a comme axe de réduire les émissions de GES et adapter les communautés, les changements climatiques ayant déjà des effets concrets en Matanie, notamment l'érosion des berges et des inondations plus fréquentes. De nouvelles mini-ligues de basketball et de deck hockey arrivent cet été à Matane. Destinées aux jeunes de 8 à 15 ans, ces nouvelles activités sportives se dérouleront au parc multirécréatif en juillet et en août. C'est ce qui complète vos nouvelles. 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

0: Tous derrière le CH.
1: Et ce sera la victoire des Canadiens. Année pour les Canadiens. Le 23e de l'histoire. Et ils battent un record du sport professionnel. Ils battent le record des Yankees de New York. Go up, go!

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1: Vous avouez que j'ai été assez en retard sur le changement de pneus cette année. J'ai fait ça ce matin. Voilà, changement de pneus, passer les pneus d'hiver aux pneus d'été. Et ça fait du bien. Je suis un gars de bonne humeur. Il annonce beau, il annonce chaud. L'été s'en vient. Le Grand Prix de Montréal la semaine prochaine. Le Canadien gagne. Qu'est-ce qu'on veut de plus? La musique de Collective Soul avec Shine à haut.

0: chanson qui était de circonstance, hein? Les frères à cheval avec l'été. D'ailleurs, la première fois que je les ai entendus, c'était une certaine Saint-Jean-Baptiste quand j'étais un jeune garçon. Et je suis tombé un peu en amour avec ce band-là qui, on va le dire, là, fait partie des classiques du Québec, surtout des années 90. Et encore aujourd'hui, je me plais à écouter les Frères à cheval. Première personne que j'ai eue en entrevue aussi dans ma carrière radiophonique, ça a été Polo Bellemare, chanteur des Frères à cheval, qui m'a offert par le fait même son album Les plus grands succès des Frères à cheval. J'étais un homme comblé. Voilà. Sam on Seven dans les prochaines minutes avec Body Like Back Road. Je vous souhaite un bon vendredi. Un gros merci d'être branché à haut.
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0: la bonne place, le meilleur de la musique qui se poursuit jusqu'à 16h. On aura le plaisir également de passer la fin de journée, le début de soirée ensemble dans le Party Rock qui va suivre un petit peu plus tard. Et la bonne musique qui s'en vient aussi. Dans les prochaines, celle de Tame Impala, sa nouveauté avec Dracula. Pour l'instant, c'est Vincent Vallière.
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1: Un gros merci d'avoir été branché sur nos ondes. La bonne nouvelle, c'est que ça se poursuit dans les prochaines. Je reste avec vous pour le Party Rock à compter de 16h. Les plus gros hits des années 80, 90, 2000 jusqu'à aujourd'hui. D'ailleurs, il y a un beau petit montage qui va débuter l'heure dans quelques minutes. Et on se ramène en 1991 avec Come As You Are et Nirvana. Ça s'en vient, bougez pas.

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5: Bonne fin de journée, ici Christophe Moquin pour vos nouvelles. Une vaste opération policière menée partout au Québec contre l'exploitation sexuelle des enfants sur Internet a conduit à l'arrestation de 23 hommes et à la saisie de plus de 40 millions de fichiers de matériel d'abus pédosexuels, a annoncé la Sûreté du Québec. Les suspects âgés de 26 à 73 ans font face à des accusations de possession, de distribution et d'accès à du matériel d'abus et d'exploitation pédosexuelle. 7 d'entre eux étaient toujours détenus vendredi. Jusqu'à maintenant, 4 victimes ont été identifiées. Le gouvernement caquiste remboursera le coût carbone aux entreprises agricoles. La première ministre du Québec, Christine Fréchette, en a fait l'annonce à Drummondville vendredi matin. Madame Fréchette souligne que le gouvernement cherche à diminuer la pression financière du secteur agricole et ainsi renforcer sa compétitivité. Pour ce faire, le gouvernement versera 87 millions de dollars à la Financière agricole du Québec pour un programme visant à compenser les coûts carbone. Le gouvernement souligne que plus de 15 500 agriculteurs recevront ce remboursement automatiquement et sans formulaire à remplir. Écoutons la première ministre du Québec, Christine Fréchette.
6: On veut encourager en fait l'autonomie alimentaire, la sécurité alimentaire et on veut aussi assurer une meilleure compétitivité parce que souvent les agriculteurs compétitionnent avec des produits qui proviennent de pays où la législation environnementale n'est pas aussi élevée et sévère que la nôtre.
5: La MRC de la Matanie invite la population à participer à son premier plan climat afin de comprendre les impacts sur le territoire et convenir des actions à mettre en place. Le plan climat a comme axe de réduire les émissions de GES et adapter les communautés, les changements climatiques ayant déjà des effets concrets en Matanie, notamment l'érosion des berges et des inondations plus fréquentes. C'est ce qui complète vos nouvelles. 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
3: Tellement content de vous retrouver à nouveau et de poursuivre ce vendredi en votre compagnie. Salutations à ceux et celles qui viennent de joindre à nous. Vous êtes à la bonne place. Le Party Rock qui commence, voilà, jusqu'à 19h avec les plus gros hits des dernières années, des années 80 à aujourd'hui. On a un bon montage qui débute là d'ailleurs avec Good Charlotte. I Just Wanna Live, ça s'en vient de Calling avec Wherever You Will Go. Depeche Mode, Police of Truth, Linkin Park, What I've Done, Metallica Until It Sleeps. Et on passe avec Nirvana. Come as you are, je vous souhaite un bon vendredi chez nous.

0: 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En ce vendredi 15 mai et le début d'un long week-end de 3 jours, salutations à ceux et celles d'ailleurs qui ont congé lundi, fête des Patriotes, journée fériée. Je vous rappelle, ce sera une journée top 100 sur nos ondes avec l'excellent Chuck Noël qui va vous présenter les 100 plus gros hits de l'histoire de haut. Je vous dis pas qui est numéro 1, quand même, vous regardez le punch. Dans les prochaines, Panic at the Disco, ça s'en vient à l'instant, ce sont Vilains Pingouins.
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1: Un des bands que j'ai le plus écouté dans mon fameux Discman quand j'étais jeune adolescent, c'est Weezer. Et j'ai découvert Weezer sur le tard un peu avec le Green Album et Island in the Sun. Par la suite, ben, je me suis fait une oreille sur les albums précédents. Entre autres, quel album? Le premier, le bleu. Mais c'est sur Make Believe qu'on s'en va en 2005. Beverly Hills s'amène dans les prochaines minutes.
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Chanson qui est de circonstance avec la fièvre des séries qu'on vit présentement. Une toune de hockey avec Éric Lapointe. Retour en 1997 avec le tout premier film de l'histoire des Boys. Je vous souhaite un bon vendredi chez nous.

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1: On regarde les festivals qui s'en viennent au courant des, je veux dire, prochaines semaines, prochains mois, parce qu'il y en a une trollée au courant de l'été. Il y en aura pour tous les goûts, hein, les festivals country, les festivals électro, les franco du côté de Montréal, festivals de jazz. Vous avez des bands qui donnent des shows un peu partout. Et là, c'est vrai, ça commence. Il y a du monde partout et l'été s'en vient et c'est ce qui fait du bien en temps. Green Day aussi s'amène avec When I Come Around.
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10: Bonne fin de journée, ici Christophe Moquin pour vos nouvelles. Une vaste opération policière menée partout au Québec contre l'exploitation sexuelle des enfants sur Internet a conduit à l'arrestation de 23 hommes et à la saisie de plus de 40 millions de fichiers de matériel d'abus pédosexuel, a annoncé la Sûreté du Québec. Les suspects âgés de 26 à 73 ans font face à des accusations de possession, de distribution et d'accès à du matériel d'abus et d'exploitation pédosexuelle. 7 d'entre eux étaient toujours détenus vendredi. Jusqu'à maintenant, 4 victimes ont été identifiées. Le gouvernement caquiste remboursera le coût carbone aux entreprises agricoles. La première ministre du Québec, Christine Fréchette, en a fait l'annonce à Drummondville vendredi matin. Madame Fréchette souligne que le gouvernement cherche à diminuer la pression financière du secteur agricole et ainsi renforcer sa compétitivité. Pour ce faire, le gouvernement versera 87 millions de dollars à la Financière agricole du Québec pour un programme visant à compenser les coûts carbone. Le gouvernement souligne que plus de 15 500 agriculteurs recevront ce remboursement automatiquement et sans formulaire à remplir. Écoutons la première ministre du Québec, Christine Fréchette.
11: On veut encourager en fait l'autonomie alimentaire, la sécurité alimentaire et on veut aussi assurer une meilleure compétitivité parce que souvent les agriculteurs compétitionnent avec des produits qui proviennent de pays où la législation environnementale n'est pas aussi élevée et sévère que la nôtre.
10: La MRC de la Matanie invite la population à participer à son premier plan climat afin de comprendre les impacts sur le territoire et convenir des actions à mettre en place. Le plan climat a comme axe de réduire les émissions de GES et adapter les communautés, les changements climatiques ayant déjà des effets concrets en Matanie, notamment l'érosion des berges et des inondations plus fréquentes. C'est ce qui complète vos nouvelles. 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

Il a été l'une des figures marquantes des années 90 au Québec et encore aujourd'hui, quand on l'entend, on le sait. C'est un gars particulier, c'est un artiste particulier et, je veux dire, hors du commun. Mais là, son style à lui, c'est pour ça qu'on l'aime et c'est pour ça aussi, surtout grâce à sa belle carrière, qu'il aura son show du Cirque du Soleil cet été en juillet et août. Salutations à ceux et celles qui ont déjà leurs billets pour se retrouver du côté de Trois-Rivières. C'est Jean Leloup qui s'en vient, souvenir de 1998. La vie est laide. Je vous souhaite un bon vendredi à haut.

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2: Les fans de sport sauront reconnaître la chanson qui s'en vient dans les prochaines minutes. Je vous donne un indice, c'est un band britannique qui a eu quelques altercations avec Oasis dans les années 90. Je pense que là, je suis en train de titiller bien du monde. Chanson que vous entendez souvent dans les arènes sportives. Au hockey, au baseball, au soccer, au football. Vous l'avez deviné, hein? Blur. Song 2. Ça s'en vient dans les prochaines minutes.
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1: Le Canadien qui rentre à la maison après une belle victoire satisfaisante de 6-3 hier aux mains des Sabres de Buffalo. Ça n'a pas été le début de match escompté, mais c'est pas grave, c'est le résultat qui compte. Et là, on revient à Montréal avec les devants 3-2 dans la série. On peut finir ça demain soir. À pas manquer, c'est à 20h le match, hein? Il risque d'y avoir du monde en temps autour du Centre Bell, dans les restos, dans les bars. Salutations à ceux et celles qui seront à l'écoute. Franz Ferdinand dans les prochaines. 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
7: Bonsoir, ici Christophe Moquin pour vos nouvelles. La MRC de la Matanie invite la population à participer à son premier plan climat afin de comprendre les impacts sur le territoire et convenir des actions à mettre en place. Le plan climat a comme axe de réduire les émissions de GES et adapter les communautés. Les changements climatiques ayant déjà des effets concrets en Matanie, notamment l'érosion des berges et des inondations plus fréquentes. De nouvelles mini-ligues de basketball et de deck hockey arrivent cet été à Matane. Destinées aux jeunes de 8 à 15 ans, ces nouvelles activités sportives se dérouleront au parc multirécréatif en juillet et en août. C'est ce qui complète vos nouvelles. 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

anniversaire de Chuck Noël lundi. Je vous donne un indice. Eux, ils seront. Je ne vous dis pas à quelle position quand même, pour se garder des limites. Mais les Killers ont connu tout un succès en 2004 avec l'album Hot Fuss. Et c'est sur cet album qu'on retrouve ce qui suit. Somebody Told Me. Bon vendredi.

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1: Les années 80 ont été assez spéciales. Hein? Côté musical, il y a eu, bon, évidemment, le rock, l'arrivée des power ballades, le new wave, le pop, l'électro. Aussi les styles, que ce soit musicaux, vestimentaires. Et il y a des bands qui se sont démarqués par plusieurs de ces styles-là, mais aussi par leurs vidéoclips qui faisaient leur apparition sur les ondes de MTV, Much Music, Music Plus. Et ça a été le cas pour Dire Straits avec Money for Nothing. Ça s'en vient dans les prochaines.
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Toujours un énorme plaisir de les présenter chaque semaine où ils sont là, dans le Party Rock. Ils ont leur place, bien évidemment. En 2001, Blink-182 avec The Rock Show à Oakland.

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1: Bonsoir, ici Christophe Moquin pour vos nouvelles. La MRC de la Matanie invite la population à participer à son premier plan climat afin de comprendre les impacts sur le territoire et convenir des actions à mettre en place. Le plan climat a comme axe de réduire les émissions de GES et adapter les communautés, les changements climatiques ayant déjà des effets concrets en Matanie, notamment l'érosion des berges et des inondations plus fréquentes. De nouvelles mini-ligues de basketball et de deck hockey arrivent cet été à Matane. Destinées aux jeunes de 8 à 15 ans, ces nouvelles activités sportives se dérouleront au parc multirécréatif en juillet et en août. C'est ce qui complète vos nouvelles. 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

J'espère que vous avez passé une belle journée. On s'enligne sur un long week-end. Profitez-en pleinement et profitez-en aussi pour vous tenir au courant de ce qui s'est passé cette semaine et pendant toute la fin de semaine, inclusivement le lundi. 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

Je vous souhaite un excellent vendredi. Et si jamais vous n'avez pas la fièvre des séries, non, vous autres, le hockey, c'est pas fait pour vous autres, ben peut-être que vous aurez la fièvre d'une autre sorte de série dans quelques semaines, parce que la saison de la Ligue de balle de l'Est, Coors Light, dépanneur du lac, ça commence demain, samedi, et ça se poursuit aussi dimanche à 13h au stade du Rempart. Les entrées sont gratuites avec des promos, des cadeaux aussi directement sur place. D'après moi, ça va être rempli. Puis en plus de ça, on peut se sentir vraiment libre d'y aller autant qu'on veut, parce qu'après ça, lundi, c'est encore congé. Donc, on peut profiter de notre fin de semaine à fond pour faire des activités puis se reposer peut-être pendant notre troisième journée bonus. Que ça va faire du bien. Profitez-en.

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